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0: Il est un peu plus de 5h30, merci de vous réveiller avec le double expresso RTL2. Vous le savez, tous les matins, on a rendez-vous avec l'allongé du double expresso RTL2.
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2: Dans l'info du matin, on vous parlait d'un robot qui s'occupe des tâches du quotidien. Ça va peut-être arriver dans notre quotidien très très vite. Donc je me suis demandé quelle tâche ou corvée vous aimeriez ne plus jamais avoir à faire.
0: Ah, j'ai une passion pour en faire aucune. Ce n'est pas ma passion. D'ailleurs, on ira voir Jérém dans un instant qui est un passionné de ça.
2: S'il fallait en choisir une.
0: Mais en fait, c'est pas la plus dure parce que ça a déjà été fait. Mais par exemple, quand arrive le moment où le lave-vaisselle fait piiip et qui s'ouvre pour te dire, bah voilà. J'ai fini. J'ai l'impression que le lave-vaisselle me regarde et m'engueule. C'est bon, j'ai fini. T'es dans le canapé, mais là maintenant faut venir me vider. Et je fais celui qui entend pas. Et alors, quand j'entends le bip, mais qu'il y a du monde à la maison, que je suis pas tout seul et que donc il y a la possibilité d'y échapper, on se regarde. Tu vois, avec ma femme comme ça, chien de faïence.
2: Qui va y aller?
0: Et là, du coup, c'est la comptabilité. J'ai descendu le chien, ou j'ai fait ça. Et donc, s'engage une battle, un bras de fer. J'ai l'impression que la musique de Eye of the Tiger démarre dans ma tête. Et puis, ça dépend. Si c'est moi qui prépare le repas, c'est elle qui le fait. Si c'est l'inverse, on change, quoi.
3: T'as des enfants? Ouais. Pour moi, le lave-vaisselle, c'est les enfants.
0: Alors, le truc, c'est qu'ils sonnent pas au moment où ils sont là.
3: Ah, ils sont chiants aussi.
0: Pour moi, un truc qui s'appelle l'école, je sais bien.
3: Programme-le, Greg.
4: Oui.
0: Oula, je sais même pas comment ça se fait. Moi, je le mets, je lance, ça s'arrête.
2: Comment s'en servir?
0: Tu vois, lancer le programme, quoi. Ouais. Tu vois, généralement. Donc, voilà. C'est pas le plus fastidieux, mais j'avoue que bon.
4: C'est vraiment le moins chiant de tout, je crois.
0: Et Jules, tu vas pas me gronder.
4: Ça m'énerve déjà.
2: Vas-y, Jules.
0: C'est fou, ça.
4: Non, je
0: raconte une anecdote, j'espère amusante, et tu viens me gronder.
4: Alors moi, j'ai pas les moyens d'avoir la vaisselle, donc c'est faire la vaisselle.
2: J'ai pas la place.
4: Donc faire la vaisselle, ça me rend dingue. Et ma femme a une passion, c'est utiliser quelque chose pour rien. Par exemple, elle va faire à manger, mais elle utilise toutes les casseroles, tous les plats, et tout ce qui est possible d'utiliser pour finir par choisir celui qui a la bonne taille. Donc après, je nettoie tous, et ça me rend dingue.
2: C'est bien déjà, bravo, tu nettoies.
4: Ah bah à la maison c'est plutôt moi les tâches ménagères.
2: C'est bien.
0: Mais c'est pourquoi sortir une poêle de 15 km pour juste un cordon bleu?
4: Bah écoute, on appelle ma femme tout de suite.
0: On appelle tout de suite la femme de Jules. On veut savoir, c'est très important, c'est étonnant hein, comme truc. Léa?
5: Moi en parlant de manger, c'est cuisiner, faire à manger, j'ai pas de patience, donc rien qu'attendre que l'eau des pâtes soit prête, que tout soit... Je peux pas.
0: Ça me saoule.
5: Un peu.
0: Je comprends pas. Léa, elle passe son temps sur les réseaux sociaux à regarder les tendances. Aujourd'hui, la tendance, c'est de prendre le temps de cuisiner. On voit couper un ail, de l'ail, un oignon, un steak préparé. Prendre le temps de profiter.
5: J'ai pas de patience. Pour moi, c'est trop long de faire à manger.
2: Alors, on peut adorer regarder des vidéos. Moi, j'adore comme Léa. Des vidéos. On a une influenceuse cuisine qu'on adore. Alors, j'adore regarder ses recettes. Mais les faire, c'est autre chose.
0: Mais c'est un plaisir quand même, tu vois. Tu devrais apprendre. Tu vas apprendre en grandissant. Quand tu seras majeur, tu y arriveras. Quand tu seras majeur, tu sauras le
6: mais
0: faire.
6: Mais surtout, c'est plus long d'attendre le livreur que de faire à manger.
0: Mais oui, en plus.
5: Mais au moins, c'est pas moi qui fais.
2: Ouais, je te comprends, ma Léa.
5: Merci, Justine.
0: C'est moins cher de faire soi-même souvent.
5: Ça c'est sûr.
0: Mais je donne tous les arguments, pour essayer de la convaincre. Jérém, Max, qui y va?
2: Moi, c'est quelque chose, mais que je ne fais pas ou je fais rarement. C'est mon mec qui s'y colle. C'est étendre le linge. Oh, ça m'énerve. Déjà, c'est trempé, c'est lourd. Et puis il me dit que je l'étends mal. Je fais un peu exprès pour qu'il le fasse. Mais j'étends mal, je mets pas tout assez bien. Donc du coup,
6: tu mets de la mauvaise volonté.
2: Ouais. Complètement. Mais... Donc du coup, il le fait.
4: Ma femme, c'est pareil.
6: Pareil, la mienne.
2: Mais on est pareil.
0: Et bah, sinon...
2: C'est pour ça qu'on s'entend si bien.
0: Elle est pareil, elle parle comme ça, Justine. Là, maintenant, elle y va. Là, ça va? Elle est pareil ou pas?
2: J'aime pas ça.
0: Achète un sèche-linge. Comme ça, ça ressort au moins sec. Quoi.
2: J'ai pas la place.
0: C'est là au-dessus de l'autre, tu sais.
2: J'en ai pas la place. Vraiment.
6: Il y a des combinés sèche-linge et machine à laver.
4: Ça abîme les vêtements.
2: J'ai toujours entendu ça.
0: J'ai que des fringues abîmées, c'est bien connu. Hein.
6: Alors moi, c'est vraiment, j'ai même une peur de rester coincé dedans. C'est changer la couette, mettre la housse de couette. J'arrive pas à mettre les coins, je me trompe, je change, je recommence, c'est l'enfer.
0: Le psy, hein.
6: Ah non, mais vraiment, j'ai vraiment une angoisse
2: c'est
6: de faire ce truc-là.
2: C'est le problème de sa vie.
6: Ah ouais, c'est terrible, vraiment. Donc c'est ma femme qui le fait, je suis très content. Ouais. Elle fait rien d'autre, mais elle fait ça.
2: Bon,
0: tu l'as dit dans un allongé, elle laisse les placards ouverts.
6: Ouais, et puis elle fait à manger très bien.
0: Bon, bah voilà, c'est le principal. Bon, bah j'imagine que vous avez tous des petits moments comme ça un peu angoissants, des tâches ménagères qui vous embêtent.
2: Jérém, rien ne l'embête.
3: J'adore le ménage, j'adore les tâches.
0: Il nous l'a dit, c'était sa passion.
3: J'adore ça, c'est ma passion.
0: Voilà pour cet allongé, le coup d'envoi officiel de la journée. Hein. C'est dans quelques minutes, rendez-vous à 6h pour le double expresso RTL2 avec toute la bande.

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0: Alanis Morissette, Ironic. Une journée qui commence avec Alanis Morissette est une belle journée. Bienvenue.
1: Oui, bienvenue dans votre double expresso RTL 2. Il est pratiquement 6h. Bon réveil.
0: On garde le rythme, hein. Amy Winehouse, les Beatles et Ed Sheeran arrivent pour le son pop rock après les infos de Raphaël Thomas. Bonjour Raphaël.
1: Bonjour Grégory, bonjour à tous.
0: Une nouvelle journée de mobilisation nationale pour les lycéens.
1: Les syndicats étudiants appellent à manifester partout en France aujourd'hui. À Paris, le cortège partira à 14h de la place d'Italie direction les Invalides. Hier, 130 établissements scolaires étaient complètement bloqués contre 172 vendredi. Selon le ministère de l'Éducation nationale, au moins 8 personnels ont été blessés dans les académies de Créteil, Bordeaux et Lyon.
0: Le collège d'Aubagne restera fermé aujourd'hui.
1: Hier matin, un adolescent de 14 ans a blessé le principal de l'établissement ainsi qu'une enseignante en tirant avec un fusil de chasse. Leur pronostic vital n'est pas engagé. Le collégien neutralisé par le CPE a été interpellé. Ses parents ont été placés en garde à vue. Emmanuel Macron a salué le sang-froid et la réaction exemplaire de l'équipe éducative. Le chef de l'État qui a par ailleurs annoncé dans la soirée qu'un navire soupçonné de naviguer sous faux pavillon avait été arraisonné par la marine française au sud de la Réunion. Il serait impliqué dans un trafic de transport de carburant au service de la Russie. Moscou est accusé d'exporter ses hydrocarbures en changeant les noms ou les pavillons des bateaux pour déjouer les contrôles. Le budget 2027 arrive aujourd'hui à l'Assemblée. Les députés vont entamer ce soir l'examen du volet recettes du texte qui prévoit 45 milliards d'euros d'économies supplémentaires pour l'an prochain. L'exécutif compte mettre les retraités à contribution, réduire les aides au logement ou encore geler le point d'indice des fonctionnaires. On a appris cette nuit la mort de l'acteur RJ Mitty à l'âge de 34 ans. Il incarnait Flynn, le fils de Walter White dans la série Breaking Bad. Les causes de son décès n'ont pas été révélées. Tout comme son personnage dans la série, il souffrait de paralysie cérébrale.
0: Les sports en football, c'est le retour ce soir de la Ligue des Champions.
1: Début de la deuxième journée à 18h45, Lens reçoit le Sporting Portugal. À 21h, Lille se déplace sur la pelouse d'Arsenal. Elle affiche également Atlético Madrid, Manchester United ou encore Galatasaray et Barcelone. Demain soir, le Paris Saint-Germain, lui, se déplacera sur le terrain de Manchester City. On passe à la météo avec des températures qui remontent ce matin, qui sont assez douces. Il fait 8 degrés à Dijon, 15 à Biarritz, 16 à Lille et à Ajaccio, 17 à Brest et Paris, 18 à Nice. En début de journée, le temps sera gris et brumeux avec de la bruine du nord de la Nouvelle-Aquitaine aux régions proches de la Manche jusqu'aux frontières du nord.

0: sud-est en revanche, le temps sera bien ensoleillé. L'après-midi, ce ciel couvert et humide persistera sur une bonne partie du pays. Gagnera l'Alsace, la Bourgogne-Franche-Comté, une partie de l'Auvergne. Il fera beau des Pyrénées aux Alpes. On aura aussi quelques éclaircies de retour dans le nord-ouest. Pour les maximales, il est prévu 16 degrés à Strasbourg. Il fera 18 à Cherbourg, 19 à Lyon, 21 à Nantes, 22 à Bourges. On attend jusqu'à 26 degrés à Perpignan.
1: Merci beaucoup, retour des infos, 6h30 sur RTL2.

0: Ed Sheeran, Repeat It sur RTL 2.
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0: Du 13 octobre, mardi 13, j'espère que tout le monde est en forme. Bonjour Maju.
2: Et coucou Greg, bonjour à tous.
0: Bonjour à Jérém, à la réalisation, ça va, t'es en forme?
3: Méga forme.
0: Méga forme.
3: Ah ouais, méga.
2: Ouais,
0: c'est
2: ça
0: pas
2: se
0: forme,
2: voit.
0: C'est
2: ouais.
0: Méga.
3: Ouais, méga.
0: Alors, méga forme.
3: Et je vais être chiant.
2: Alors oui, mais j'aime bien te voir ouais. Comme ça, moi. Ça y est, quand tu débordes d'énergie, j'aime bien.
4: T'étais déjà en forme hier, non?
3: Non, pas hier. Non.
5: Bonjour, Jules.
4: Bonjour.
0: Pourquoi t'étais pas en forme hier?
3: Non, bon.
2: Il était chaque fois.
4: Ouais, c'était lundi, bon. Voilà.
0: Ah, j'ai pas fait gaffe.
3: Ah bon?
4: Oui. Non. Tu me regardes plus.
2: Bah oui, quand même, ça se voyait. Hein.
0: Non, bah... Pff. Méga forme quoi aujourd'hui.
3: Ah,
0: du coup hier c'est le passé, ça nous intéresse plus. Bonjour Angelo au standard aussi. Ça,
6: bonjour.
0: Un petit bonhomme.
6: Et moi je suis chaud tous les jours.
2: Oh. Allez bah oui, ça c'est bien, oui. C'est bien mon Angelo, c'est bien.
0: Je devrais lui faire un bonjour collectif Angelo.
2: Et toi méga forme Greg?
0: Bah méga giga forme de ouf quoi, hein Jérém. Hein, parce qu'on
3: ouf.
0: Parle comme des 80 chez. T'es chez Bran aujourd'hui? Je sais pas, je pose la question. Hein.
2: Oh.
0: Ah, quand j'étais jeune chez Bran, hein, ça veut dire qu'on était branchés. Écoute, rien de spécial, je suis content de me dire que finalement, on va passer une matinée avec les Beatles, Amy Winehouse et Texas. Tu te rends compte? Il y a des gens, ils arrivent au boulot, ils font un peu la tronche. Nous, on arrive au boulot. Et nous, on a ce genre de truc. Et toi, t'es en forme?
2: Oui, mais faut que je vous raconte quand même ce que j'ai fait subir à mon bébé hier. C'est la semaine du goût, vous savez? Moi, j'ai appris avec la crèche, c'est la semaine du goût. Et donc, il y a un jour une couleur à la crèche, et ils nous avaient envoyé un mail la semaine dernière. Bon, bah, vous mettez, habillez vos enfants de la couleur du jour. Et j'avais zappé. Et donc dimanche, je dis à mon mec, oh là là, mon Dieu, lundi c'est orange, on n'a pas d'orange.
0: C'est pas grave.
2: Oui, mais je voulais pas qu'il soit à part. Je me suis dit, non, faut qu'il ait
0: attends,
2: sa couleur orange.
0: Tout le monde l'a fait.
2: Donc, je lui dis, on va acheter du orange dimanche. On a été acheter du orange. Je lui ai mis une citrouille sur la tête et tout, le pauvre. Et là, mon mec arrive à la crèche, il m'envoie un message, il me dit, c'est le seul en orange.
0: Bah oui, mais s'ils le font pas, les parents, il n'y a pas d'orange.
2: Si, si, et hier, ils m'ont dit, bah oui, mais on n'avait pas d'orange. Je dis, bah oui, mais moi, j'ai été chercher du orange, les gars. Et c'était le seul, j'ai été hier, c'était le seul en orange, mon petit chat.
0: Bah, et après, c'est pas grave, l'orange, c'est une belle couleur.
2: Aujourd'hui, c'est vert.
0: On a le droit d'être en orange. c'est pas grave.
2: Bah non, mais bon, c'était la
0: mais
2: journée.
0: Bon, ne mets plus jamais de tête de citrouille à ton fils.
2: Non.
0: Bah non, on fait pas ça, Justine.
2: Bah c'était pour Halloween.
0: Bah, en fait, bah, c'est dans un mois. Bon, voici les Beatles sur RTL2.

0: Les Beatles, Come Together sur RTL de 6h12. Bon, ce matin, je voudrais qu'on parle de la barbe chez les hommes, bien sûr. Certains pensent que ça a l'air en plus séduisant. On a déjà fait des études régulières dans l'info du matin. Et en fait, des chercheurs ont prouvé que non.
1: Voilà, donc
0: Jules, ta barbe, Jérémy et moi, la barbe de jour, là, quand on a rasé hier,
1: Bah, t'en as presque plus, toi.
0: Bah, j'ai rasé hier, c'est normal, quoi, pour que ça dure la semaine.
1: C'est vrai que tous les deux, la plus
0: avec Jérémy, on fait la...
2: 3-4 jours, pas plus.
0: Ouais, voilà, 3-4 jours. Après, on laisse les gros barbus comme Julo, quoi. Tu vois, les bikers, comme ça.
3: Vraiment, on dirait 3-4 jours, mais ça fait 3-4 semaines.
1: c'est ça, ouais.
0: Bref, c'est plus sexy. Et puis, Amy Winehouse. Et là. Back to Black sur RTL 2.
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4: 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Silencio.

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0: Back to Black sur RTL 2 à 6h20.
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0: Bon, pendant longtemps, on a imaginé que la barbe servait principalement à séduire les femmes. Charles Darwin, par exemple, l'a comparé à la queue d'un paon en disant que c'est un accessoire pour attirer l'attention. Sauf que, comme d'hab, nos chercheurs ont prouvé le contraire. Un an, une étude, hein. C'est souvent le constat qu'on fait ici. En 2012, ils ont demandé à des femmes de différents horizons de noter des visages d'hommes avec et sans barbe. Ok ? Et aux surprises, la barbe ne rendait pas systématiquement les hommes plus attirants. Certaines préfèrent les visages rasés, d'autres les barbes de 3 jours, d'autres encore les grosses barbes de bûcheron. Bref, impossible de mettre tout le monde d'accord, chacune à ses goûts. En revanche, quand les chercheurs ont demandé aux participants de juger l'âge, le statut social et l'agressivité des hommes, là c'était beaucoup plus clair. Les barbus étaient perçus comme plus mûrs, plus importants socialement et surtout plus intimidants lorsqu'ils avaient l'air en colère. Voilà, la barbe ça impressionne, ça donne un côté un peu méchant. Tu vois ce que je veux dire?
2: Et vous, ça vous donne un peu plus confiance ou pas?
0: Moi, je sais qu'avec la barbe qui devient blanche avec l'âge, je sais que c'est pareil pour mes deux potes. Mes collègues, pardon.
3: Mes potes à la compote.
0: Bah, ça te vieillit un peu la barbe techniquement parce qu'elle blanchit.
2: Mais est-ce que ça vous donne confiance?
4: Non.
2: Non?
0: Moi, c'est juste que je me préfère. Mais ça me rajeunit quand je me rase, tu vois. Là, hier, j'ai rasé, j'ai l'impression d'avoir gagné 6 mois. En gros, la barbe ne serait pas forcément un outil de séduction, mais plutôt une manière d'impressionner, qui ça, les autres hommes. Et on revient toujours au Cro-Magnon, quoi, tu vois. Ouais, moi, homme dominant. Ce serait une sorte de costume de super-héros. Sauf qu'au lieu d'une cape et d'un slip par-dessus le pantalon comme Superman, on a des poils au menton. Moralité de cette étude, messieurs, si vous laissez pousser votre barbe dans l'espoir de devenir irrésistible, sachez que vous avez peut-être simplement impressionné, je sais pas moi, Gérard de la Conta, Micheline de la Conta,
2: non, Justine
0: Pierre
2: de RTL 2 aussi.
0: Ou Justine de, la, ouais. de RTL 2.
2: Moi, je préfère.
0: De l'animation de RTL 2. On t'impressionne, Justine?
2: Non, moi, je préfère vraiment la barbe, moi. Les imberbes, non, j'aime pas quand il n'y a pas de poils.
0: Allez, pour tous les rasés du matin, aucune chance avec Juju. Non. Voilà, hop là, plan cul qui s'en va. Jérémy Frérot sur RTL 2.
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0: Pierrot et Frérot, voici l'horoscope de ce mardi 13 octobre, les médailles de bronze, Justine et les béliers d'abord.
1: Vous êtes tête en l'air aujourd'hui, on ne peut rien vous demander.
0: Scorpion.
1: Tout le monde n'aime pas votre disposition, faites donc preuve d'un peu de patience.
0: Poisson.
1: Vos finances sont fragiles en ce moment, soyez vigilants.
0: Médaille d'argent, les taureaux.
1: Votre carrière professionnelle est sur la pente ascendante, profitez-en.
0: Gémeaux.
1: On ne vous refuse rien, votre charisme vous ouvre toutes les portes aujourd'hui.
0: Cancer.
1: Vous êtes de bonne humeur, vous avez envie d'en faire profiter tout le monde.
0: On a ensuite les lions.
1: Et les lions, vous saurez trouver les mots justes pour réconforter un proche. Il vous en sera très reconnaissant.
0: Vierge.
1: Vous êtes bien décidé à montrer votre vraie valeur, à continuer sur cette voie.
0: Les sagittaires.
1: Vous êtes en grande forme, vous allez de l'avant aujourd'hui.
0: Les capricornes.
1: Quelle aisance. Vous vous adaptez à toutes les situations en un rien de temps.
0: Verseau.
1: Vous allez enfin récolter le fruit de vos efforts. Votre patience a fini par payer.
0: Médaille d'or, c'est pour ?
1: C'est pour les balances. Tout ce que vous touchez se transforme en or. Vous êtes incontournable aujourd'hui.
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0: Texas, c'est la voix de Charlene Spiteri. C'est What You Want sur RTL2.
1: Le winner du jour arrive et c'est un Canadien qui vient de réparer une petite bêtise de jeunesse avec 50 ans de retard.
0: Ah oui.
1: Et jamais trop tard.
0: Ouais, mais autant que jamais, quoi. Rag & Bone Man. Human. Allez, c'est à suivre après les infos sur RTL2.
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1: Il est 6h30, bon réveil à tous sur RTL2. On va écouter Rag & Bone Man, mais avant ça, les infos de Raphaël Thomas. Bonjour Raphaël.
8: Bonjour Justine, bonjour à tous.
1: Il a passé la nuit en garde à vue.
8: L'adolescent de 14 ans qui a ouvert le feu avec un fusil de chasseur dans son collège d'Aubagne dans les Bouches-du-Rhône a été interpellé dans la matinée. Le principal de l'établissement et une enseignante ont été blessés, mais leurs jours ne sont pas en danger. Les parents du collégien ont été aussi placés en garde à vue. Les ministres de l'Intérieur et de l'Éducation se sont rendus sur place. Le collège restera fermé aujourd'hui. Les lycéens de nouveau appelés à manifester, acte 5 du mouvement qui a débuté il y a maintenant près d'un mois. Les élèves réclament davantage de moyens ainsi que la suppression de Parcoursup. À Paris, la manifestation partira à 14h de la place d'Italie, direction les Invalides. Hier, 130 établissements sont restés totalement fermés.
1: Le budget 2027 arrive aujourd'hui à l'Assemblée.
8: Les députés vont entamer ce soir l'examen du volet recettes du texte qui prévoit 45 milliards d'euros d'économies supplémentaires pour l'an prochain. L'exécutif compte mettre les retraités à contribution, réduire les aides au logement ou encore geler le point d'indice des fonctionnaires. Les collectivités locales, elles aussi, seront mises à contribution à hauteur de plus de 5 milliards d'euros. Le Premier ministre le confirme, les prix du gazole baisseront dès le 1er novembre. Sébastien Lecornu recevait les distributeurs de carburant hier concernant le déstockage de 10 millions de barils de la réserve stratégique de la France. Le gouvernement table sur une baisse de 12 à 18 centimes par litre de diesel. De son côté, Total Energy s'engage à baisser le prix du gazole de 8 à 12 centimes par litre.
1: Et c'est dans ce contexte que le Mondial de l'Auto ouvre ses portes au public à Paris.
8: Hier, il a été inauguré par Emmanuel Macron et pour cette 91e édition, les visiteurs vont pouvoir tester près de 90 modèles de 20 marques et c'est une première des véhicules autonomes de l'américain Tesla notamment. 500 000 personnes sont attendues jusqu'à dimanche. Les sports en football, c'est le retour de la Ligue des Champions ce soir. Début de la deuxième journée à 18h45. Lens reçoit le Sporting Portugal. À 21h, Lille se déplace sur la pelouse d'Arsenal. Demain soir, le Paris Saint-Germain se déplacera sur le terrain de Manchester City. La météo, les températures remontent ce matin. Il fait 9 degrés à Vittel, 15 à Cambrai et à Roquefort, 17 à Paris et à Juan-les-Pins, 18 à Vannes. En début de journée, le temps sera gris et brumeux avec de la bruine du nord de la Nouvelle-Aquitaine aux régions proches de la Manche jusqu'aux frontières du nord. Dans le sud-est, en revanche, le temps sera ensoleillé. L'après-midi, ce ciel couvert et humide persistera sur une bonne partie du pays et gagnera l'Alsace, la Bourgogne-Franche-Comté et une partie de l'Auvergne. Il fera beau des Pyrénées aux Alpes et on aura aussi quelques éclaircies de retour dans le nord-ouest. Pour les maximales, il est prévu 20 degrés à Brive la Gaillarde cet après-midi. Il fera 21 à Laval et à Auxerre, 22 à Soissons, 23 à Bastia. On attend jusqu'à 24 degrés à Avignon.
1: Merci, retour des infos à 7h dans le Double Expresso. Le winner du jour arrive, c'est après Rag & Bone Man, c'est Human. Bon réveil et bienvenue à tous.

0: Dragon Ball Man Human sur RTL 2.
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2: Alors l'histoire, elle commence au château de Pierrefonds dans l'Oise il y a 50 ans. Notre winner, c'est un petit Canadien de 9 ans qui visitait ce magnifique château avec sa famille. Et en se promenant, il découvre une statue représentant un chevalier de Charlemagne. Et au pied de la statue, il remarque deux doigts en pierre qui se sont cassés. Il se dit alors que ça ferait un joli souvenir de vacances. Donc il ramasse les deux doigts, il les met dans sa poche et puis il les rapporte chez lui au Canada. Sauf que les années passent et notre winner, il finit par culpabiliser. Enfin, il arrive quand même à vivre, hein, puisque c'est finalement 50 ans après le vol qu'il décide de réparer sa bêtise. Il prépare un colis. Il glisse les deux doigts à l'intérieur, il ajoute une lettre d'excuse et il expédie le tout au château de Pierrefonds. Les responsables du château ont donc reçu le courrier de notre winner qui a préféré rester anonyme. Il a choisi un faux nom, une fausse adresse, Monsieur Désolé qui habite rue du Pardon à Montréal.
3: C'est
2: même poussé. Et la bonne nouvelle, c'est que les deux doigts, ils viennent d'être mis en place sur la statue à l'occasion de travaux de restauration. Et les responsables du château, ils sont ravis et ils souhaitent retrouver notre winner pour le remercier.
3: Voilà. J'imagine que les deux doigts trônaient sur sa cheminée, sur sa table basse, dans un tiroir.
2: Et il dansait tous les jours depuis 50 ans.
3: Il faisait ce qu'il voulait avec ses deux doigts, mais enfin bon. J'ai rien dit de mal.
2: Oh.
3: Bah non, c'est les deux doigts de Charlemagne. Justine, la chevalier. Indochine, Victoria, leur nouveau tube sur RTL2.

0: Machine et Victoria sur RTL de 6h40. Tiens, et si vous deveniez propriétaire d'une île pour le prix d'une maison? C'est possible. On l'a déjà fait plein de fois, ça, hein, dans le double expresso, mais là, c'est nouveau. C'est avec l'île d'Etasey, située au large des Shetland, en Écosse. C'est à vendre 413 000 euros. Il y a quand même 108 hectares de nature, deux lacs d'eau douce, mesdames, messieurs, et une petite maison en pierre avec vue sur l'océan.
1: Bon, vous en doutez, il y a un hic quand même. Ah. Sur place, il n'y a ni eau courante, ni chauffage, ni électricité. Oh. Bon, si ça vous intéresse toujours, ce bien est à vendre sur le site de l'agence immobilière Kelvin Anderson. Un petit Koh-Lanta, quoi.
0: Ouais. Mmh. Tu vois, j'essaie de vendre du rêve et derrière, tu nous ramènes à la réalité comme
1: excuse-moi.
0: Ça.
1: Excuse-moi.
0: Bon, bah, si vous aimez vivre dans le froid avec une jolie vue, après l'Écosse, c'est vrai qu'il fait pas très vite 35 degrés. Tamim Pala, Dracula. Et le jeu surprise avec le séjour à Europa Park pour 4 à gagner au 32-28 sur RTL 2.
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0: Tamim Pala sur RTL de Dracula.
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2: Coucou Anaïs.
3: Coucou, bonjour à tous.
0: Bonjour, bonjour. Anaïs, vous êtes à Royan. 100.4, oui, vous recherchez un emploi en tant qu'hôtesse de l'air. On peut vous aider, vous avez déjà envoyé des CV, vous avez besoin d'un coup de main.
3: J'envoie, je sais que ça, on attend maintenant.
0: Bon, espérons que ça décolle, hein, si je peux me permettre, ma petite Anaïs.
2: On croise les doigts pour
0: bonheur,
2: vous.
0: Bien sûr.
3: Je vous remercie.
2: Vous allez sûrement fêter Halloween.
3: Oui, tout à fait, avec mes enfants. J'ai trois petits gars et voilà, on se prépare gentiment. On a fait des doigts de sorcière en biscuit hier, avec des ongles en amande.
2: Ah ouais. Vous allez vous déguiser comment?
3: Classique, un petit... Ah, peut-être Mercredi Adams.
2: Ah, d'accord.
0: Ça ouais. Mais vous êtes un chouïa en avance quand même, les pâtisseries, c'était vraiment un prétexte pour embouloter, quoi.
3: Oui, c'est ça.
0: Oui, voilà, on est d'accord.
3: Avant.
0: Bah oui, bien sûr, c'est quand même dans 17-18 jours, quoi. On va lancer les dépop rock, tiens.
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2: Bon, on va écouter un extrait dans lequel se cachent trois artistes, Anaïs. Il faut en reconnaître deux pour gagner, donc 2 sur 3. Vous écoutez bien l'extrait jusqu'au bout. Vous avez ensuite 10 secondes pour nous donner les réponses. Alors attention, on accepte seulement 3 noms d'artistes, pas un de plus, d'accord?
3: Ok.
0: Je précise que vous jouez pour gagner un séjour à Europa Park, qui en plus fête Halloween en ce moment, pour 4 personnes. Ça serait drôlement sympa. Voici le blind test. Bonne chance, ma petite Anaïs.

0: Alors ?
1: Bah, j'en ai aucun.
0: Ah oui, alors on va pas y arriver là, du coup.
2: Rien du tout ?
0: Aucun ?
1: Non, la deuxième, non, je sais pas.
0: Bon, eh ben, on est en échec. Le premier, c'était Ramjam. Le deuxième, c'était Louane. Et le troisième, c'était James Arthur, des titres qu'on entend beaucoup sur RTL2. Écoutez, on ne repart jamais les mains vides chez nous.
2: Non, vous allez prendre soin de vous. On vous offre un coffret hydratation de la marque Marie Corps.
0: Ah, super.
1: Ah, merci.
2: Voilà.
0: Ouais, c'est un beau coffret.
1: Merci beaucoup.
2: Soin du visage, soin du corps. Hop, vous allez vous papouiller.
0: Eh ben, on vous embrasse bien fort. On vous souhaite un bel Halloween. Plein de courage pour la recherche d'emploi. Puis une question pour vous, Anaïs.
2: Anaïs, qu'est-ce qu'on vous sert sur RTL2?
1: Un double expresso, bien sûr.

0: Mike and the Mechanics Over My Shoulder sur RTL 2.
1: Bon, si vous avez déjà oublié de souhaiter un anniversaire parce que vous étiez trop occupé, ça t'est déjà arrivé ça, Greg?
2: Moi, j'ai pas Facebook, donc j'ai plus d'anniversaire de quiconque.
1: Ah, il y avait que Facebook qui
2: te...
1: Bah, tu sais, t'as un agenda sur ton téléphone.
2: Oula, bah, oula.
1: En tout cas, WhatsApp a peut-être une solution pour vous. En ce moment, l'application teste une nouvelle fonctionnalité qui permet d'enfin programmer l'envoi de ses messages. Le principe, il est très simple. Vous écrivez votre message, vous choisissez la date et l'heure d'envoi, et vous pouvez même ajouter des photos et des vidéos où WhatsApp s'occupe du reste.
2: Ah bon, bah ça vaut vraiment le coup. En revanche, je précise, vous ne pouvez pas programmer un message plus de 2 semaines à l'avance. Donc par exemple, l'anniversaire de Justine Salmon, on va dire fin mars, c'est ça, je dis pas de bêtises?
1: Bah 27 mars.
3: J'en sais rien du tout.
2: Ah ouais, tu vois, je me rappelle.

0: puis on débarque aussi en images sur W9.
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12: Et coucou, bonjour à tous, on est mardi.
0: Et coucou, par exemple, je suis bienvenue, c'est RTL2, il est 7h. C'est votre double expresso qui va se poursuivre avec Fesh Chatterton, Redbone ou encore Charlotte Cardin et les infos de Raphaël Thomas. Bonjour Raphaël.
12: Bonjour Grégory, bonjour à tous.
0: La campagne de vaccination contre la grippe débute aujourd'hui.
12: Elle cible en priorité les plus fragiles, les personnes âgées, celles atteintes de maladies chroniques, immunodéprimées, ou encore les femmes enceintes, mais aussi les soignants. L'an dernier, l'épidémie de grippe a fait 12 700 morts en France, un vaccin qu'il est possible de coupler avec celui contre le Covid. Le budget 2027 arrive aujourd'hui à l'Assemblée. Les députés vont entamer ce soir l'examen du volet recettes du texte qui prévoit 45 milliards d'euros d'économies supplémentaires pour l'an prochain. L'exécutif compte mettre à les retraités à contribution, réduire les aides au logement ou encore geler le point d'indice des fonctionnaires. Les collectivités locales, elles aussi, seront mises à contribution à hauteur de plus de 5 milliards d'euros.
0: Une nouvelle journée de mobilisation nationale pour les lycéens.
12: Les syndicats étudiants appellent à manifester partout en France encore aujourd'hui. À Paris, le cortège partira à 14h de la place d'Italie, direction les Invalides. Hier, 130 établissements scolaires étaient complètement bloqués contre 172 vendredi. Selon le ministère de l'Éducation nationale, au moins 8 personnels ont été blessés dans les académies de Créteil, Bordeaux et Lyon. Le collège d'Aubagne restera fermé aujourd'hui. Hier matin, un adolescent de 14 ans a blessé le principal de l'établissement ainsi qu'une enseignante en tirant avec un fusil de chasse. Leur pronostic vital n'est pas engagé. Le collégien neutralisé par le CPE a été interpellé. Ses parents ont été placés en garde à vue. Emmanuel Macron a salué le sang-froid et la réaction exemplaire de l'équipe éducative. Le chef de l'État qui a par ailleurs annoncé dans la soirée qu'un navire soupçonné de naviguer sous faux pavillon avait été arraisonné par la marine française au sud de la Réunion. Il serait impliqué dans un trafic de transport de carburant au service de la Russie. Moscou est accusé d'exporter ses hydrocarbures via une flotte fantôme en changeant les noms et les pavillons des bateaux pour déjouer les contrôles.
0: Les sports au football, c'est le retour ce soir de la Ligue des Champions.
12: Début de la deuxième journée à 18h45, Lens reçoit le Sporting Portugal et à 21h, Lille se déplace sur la pelouse d'Arsenal. On passe à la météo avec des températures qui remontent ce matin. Il fait 7 degrés à Chalon-sur-Saône, 12 à Sedan, 13 à Menton, 15 à Figari, 16 à Auch et 17 à Saint-Brieuc. En début de journée, le temps sera gris et brumeux avec de la bruine du nord de la Nouvelle-Aquitaine aux régions proches de la Manche et jusqu'aux frontières du nord. Dans le sud-est, en revanche, le temps sera bien ensoleillé. L'après-midi, ce ciel couvert et humide persistera sur une bonne partie du pays et gagnera même l'Alsace, la Bourgogne-Franche-Comté, une partie de l'Auvergne. Il fera beau des Pyrénées aux Alpes. On aura aussi quelques éclaircies de retour dans le nord-ouest. Pour les

0: maximale, il est prévu 16 degrés à Lunéville, il fera 20 à Caen, 21 à Châteauroux et à Romans-sur-Isère, 23 à Paris, 24 degrés à Sète.
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0: Charlotte Cardin qui sera d'ailleurs notre invitée vendredi matin dans le Double Expresso RTL 2.
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0: Mardi 13 octobre, bienvenue sur RTL 2, RTL2.fr, l'appli est W9, il y a plein de chemins, hein. L'accès est ouvert pour venir nous rejoindre. Bonjour Justine.
2: Bonjour Greg, bonjour tout le monde.
0: Bonjour l'équipe du Double Expresso.
3: Bonjour.
0: Alors attends, quel âge? 54 ans. À ton avis, qui a 54 ans aujourd'hui? Oh, tu le sais.
2: 54 ans. Non, mais c'est dur à trouver comme ça.
0: Bah, il y a Pierre qui habite à Blaye.
2: Il y a Gérard, je pense.
0: À côté de Montluçon. Ouais. Aujourd'hui, 54 ans.
2: Il y a aussi Romain.
0: Et Eric. Eric qui a 54 ans du côté de Marseille. Et puis, il y a Gaëtan Roussel.
4: Alors, dis-moi pourquoi.
5: C'était long.
0: Ouais,
5: c'était long.
0: Ah ouais, vous nous laissez faire un sketch?
5: Ah ouais.
0: T'as vu ça? Je savais qu'ils aimaient pas ça. Je savais.
6: Je reste là.
0: Leader de Louise Attaque, copain de la station, animateur sur RTL2 également pendant des années, et puis grand chanteur français, quoi.
2: Joyeux anniversaire, Gaëtan.
0: Gaëtan qu'on aimait. Puis c'est l'anniversaire aussi d'une légende de la musique. Paul Simon de Simon & Garfunkel fête ses 85 ans. Voilà, vous pouvez me laisser la journée sur Simon & Garfunkel. Non, non, non. Non, non, non,
2: j'ai rien. Je l'ai entendu toute ma jeunesse.
0: Bah, ton père a dit.
2: Ah oui.
0: En vrai, qu'est-ce qu'on peut faire de mieux?
2: Yeah. Ça m'énervait quand j'étais jeune, mais j'adore maintenant.
0: Yeah.
2: Ouais, yeah. Tous
0: Allez.
2: Les dimanches matin.
0: En nouveauté, Palais Royal. J'essaye de le faire à l'anglaise. Palais Royal. Qu'est-ce qu'il y a, Jérémy? Marche pas?
5: Ah, un petit souci, ça part.
2: Petit souci technique.
0: Apparemment, il y a eu un souci dans ma bouche et un souci dans ta console.
5: Allez,
0: donc,
5: ça remarche.
0: Palais Royal, Lost in Translation. C'est nouveau. Il y a de la

0: Palais Royal. J'essaie de le faire avec l'accent parce qu'ils ont un peu transformé le mot. Ça s'écrit pas P-A-L-A-I-S, mais Palais P-A-L-A-Y. Royal, c'est un groupe américain qui nous vient de Las Vegas, pour info. Ils seront en concert le 8 avril prochain du côté de l'Olympia.
1: J'aime bien.
0: C'est bien, hein?
1: Oui, voilà.
0: Ah, non, mais t'as raison. C'est une très belle nouveauté. On va vous parler dans Tu te souviens d'un objet disparu, hein, comme tous les mardis.
1: Alors que les moins de 25 ans ne peuvent pas connaître le projecteur de diapositive.
0: Ah,
1: 30
0: diapos.
1: Ans, ouais.
0: Les diapos, les soirées diapos. C'était les vacances. Regarde, c'est joli. Regarde. Oui, j'ai vu. Léa, elle sait pas du tout ce que veut dire le mot diapositive. Hein. Léa, non. Génération Z, 24 ans, autour de la table, en panique. Redbone arrive, Come and Get Your Love sur RTL2.
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0: souviens ? Ce matin, dans cette chronique, tu te souviens, on va revenir sur un objet qui avait le pouvoir de rendre les soirées familiales interminables, projecteur de diapositives. Alors, avant les smartphones et les albums photo numériques, pour montrer ses souvenirs de vacances, il y avait cet objet incontournable qu'on vous met en image sur W9. C'est un très bel objet, moi, je trouve, en plus. Une grosse machine, tout avec un plateau circulaire, rempli de petites photos encadrées, qu'on installait au milieu du salon. C'est Kodak qui avait lancé le site en 1961. Il permettait d'enchaîner les diapositives sans devoir les changer une par une. Projection.
2: Et attention, c'était tout un cérémonial. On fermait les volets, on éteignait les lumières, on tendait un écran blanc ou un drap blanc contre le mur. Et là, toute la famille était convoquée pour regarder les 266 photos de vacances de Tonton Michel en Bretagne. On avait bien sûr 10 fois la même photo de la plage, la chambre de l'hôtel, le petit-déj de l'hôtel. On avait aussi un animal méconnaissable sur une photo floue. Bon, évidemment, on avait le droit à un commentaire sur chaque photo.
0: Je précise pour Léa, c'est qu'à l'époque, on pouvait pas trier les photos, hein, Léa. On prenait une photo avec un appareil photo, on espérait qu'elle soit pas floue, parce qu'on n'avait pas de moyen de la changer.
3: Bah, c'est terrible.
2: Léa, au milieu de nous, c'est un animal bizarre.
3: Ah, mais vraiment,
0: j'avais pas l'air. Qu'est-ce qu'il raconte?
2: Et il y avait ce que je préférais, moi, ce bruit du projecteur.
0: Ah, tu le fais mieux.
2: Ça, à chaque photo. Sans oublier les petits incidents techniques, la diapositive projetée à l'envers, celle qui restait coincée. Ça, je me souviens à l'école. Oh là là, c'était long, ça restait coincé, il fallait que ça reparte. Celle qui n'était pas du tout destinée au public aussi. Et pire, parfois, il y avait des petites pannes et tout le monde, surtout pour les plus jeunes, espérait qu'elle soit définitive.
0: Et pourtant, cette technologie était révolutionnaire à l'époque. Alors, tu l'as dit, c'est vrai que c'était surtout à l'école, moi, que j'utilisais. J'avais moins de photos de vacances, mais finalement, on fait un peu la même chose aujourd'hui. On impose toujours nos photos de vacances à nos proches, mais au lieu de réunir tout le monde dans le salon avec la diapositive, on envoie 250 photos par WhatsApp, par souvenir, et 249 fois la même, quoi, voilà. Ça n'a pas changé.
2: Et ça prend de la place dans le téléphone.
0: Évidemment.
4: C'est des souvenirs de ouf, ça.
0: Ouais. Tu l'as encore le bruit ou tu l'as laissé
4: repartir? Je peux te le remettre.
0: J'adore. En vrai, petite émotion. Allez, au revoir, Redbone. Come and get your love à 7h20 dans le double expresso

0: Chanson qui met de bonne humeur, ça parfait pour attaquer la journée au Redbone sur RTL2.
1: Allez, 7h23, l'horoscope avec les médailles de bronze. Bon, on démarre avec les béliers.
0: Ton signe, celui de Jérémy. Vous êtes tête en l'air aujourd'hui, Justine et Jérémy. On peut rien vous demander. Vous le notez, on ne demande rien du tout.
1: Bon, tête en l'air, c'est vraiment tous les jours. Scorpion.
0: Tout le monde n'est pas à votre disposition, faites donc preuve d'un peu de patience.
1: Les poissons.
0: Vos finances sont fragiles en ce moment, soyez vigilants.
1: Médaille d'argent pour les taureaux.
0: Votre carrière professionnelle est sur la pente ascendante, profitez-en.
1: Gémeaux.
0: On ne vous refuse rien, votre charisme vous ouvre toutes les portes aujourd'hui.
1: Les cancers.
0: Vous êtes de bonne humeur, vous avez envie d'en faire profiter tout le monde.
1: Lion.
0: Alors vous saurez trouver les mots justes pour réconforter un proche, il vous en sera très reconnaissant.
1: Les vierges.
0: Vous êtes bien décidé à montrer votre vraie valeur. Continuez sur cette voie.
1: Sagittaire.
0: Vous êtes en grande forme. Vous allez de l'avant aujourd'hui.
1: Capricorne.
0: Quelle aisance pour vous adapter à toutes les situations en un rien de temps.
1: Les Verseaux.
0: Vous allez enfin récolter le fruit de vos efforts. Votre patience a fini par payer.
1: Et médaille d'or aujourd'hui, c'est pour les balances.
0: Tout ce que vous touchez se transforme en or. Vous êtes incontournable. 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Voici Feu Chatterton. Je vois des fleurs.

0: Feu Chatterton, ce qu'on devient sur RTL. De les savoirs inutiles arrivent.
1: Et aux États-Unis, quand vous faites de la route, les distances, elles sont mesurées en...
0: miles.
1: Bah oui, t'es l'Américain qui est avec nous là. Partout, sauf sur une seule autoroute. Et je vous explique pourquoi après les infos. Tu le sais ça?
0: Non, je savais pas. Ah. Je vais l'apprendre. Puis Police, Every Breath You Take. Ça débarque, comme tu l'as dit, après les infos sur RTL 2.
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1: Il est 7h30 et bonjour à tous et bienvenue sur RTL 2. On va écouter The Police. Avancer un point sur l'actualité, les infos avec Raphaël Thomas. Bonjour Raphaël.
19: Bonjour Justine, bonjour à tous.
1: Les lycéens de nouveau appelés à manifester aujourd'hui.
19: Acte 5 du mouvement qui a débuté il y a près d'un mois maintenant. Les élèves réclament davantage de moyens ainsi que la suppression de Parcoursup. À Paris, la manifestation partira à 14h de la place d'Italie, direction les Invalides. Hier, 130 établissements sont restés totalement fermés. Il a passé la nuit en garde à vue. L'adolescente de 14 ans qui a ouvert le feu avec un fusil de chasse hier dans un collège d'Aubagne dans les Bouches-du-Rhône a été interpellée dans la matinée. Le principal de l'établissement et une enseignante ont été blessés, mais leurs jours ne sont pas en danger. Les parents du collégien ont été eux aussi placés en garde à vue. Les ministres de l'Intérieur et de l'Éducation se sont rendus sur place. Le collège restera fermé aujourd'hui.
1: Le budget 2027 arrive aujourd'hui à l'Assemblée.
19: Les députés vont entamer ce soir l'examen du volet recettes du texte qui prévoit 45 millions d'euros d'économies supplémentaires pour l'an prochain. L'exécutif compte mettre les retraités à contribution, réduire les aides au logement ou encore geler le point d'indice des fonctionnaires. Les collectivités locales, elles aussi, seront mises à contribution à hauteur de plus de 5 milliards d'euros. Le Premier ministre le confirme, les prix du gazole baisseront dès le 1er novembre. Sébastien Lecornu recevait les distributeurs de carburant hier concernant le déstockage de 10 millions de barils de la réserve stratégique de la France. Le gouvernement table sur une baisse de 12 à 18 centimes par litre de diesel. De son côté, Total Energy s'engage à baisser le prix du gazole de 8 à 12 centimes par litre.
1: Et c'est dans ce contexte que le mondial de l'auto ouvre ses portes au public à Paris.
19: Hier, il a été inauguré par Emmanuel Macron et pour cette 91e édition, les visiteurs vont pouvoir tester près de 90 modèles de 20 marques et c'est une première des véhicules autonomes de l'américain Tesla. 500 000 personnes sont attendues jusqu'à dimanche. Les sports en football, c'est le retour ce soir de la Ligue des Champions. Le début de la deuxième journée à 18h45. Lens reçoit le Sporting Portugal. À 21h, Lille se déplace sur la pelouse d'Arsenal et demain, le PSG se déplacera sur le terrain de Manchester City. On passe à la météo avec des températures qui remontent ce matin. Il fait 7 degrés à Gap, 10 au Creusot, 15 à Mérignac, 17 à Paris, à Avranches et à Vimereux, 18 à La Roche-sur-Yon. En début de journée, le temps sera gris et brumeux avec de la bruine du nord de la Nouvelle-Aquitaine aux régions proches de la Manche jusqu'aux frontières du nord. Dans le sud-est, en revanche, le temps sera ensoleillé. L'après-midi, ce ciel couvert et humide persistera sur une bonne partie du pays et gagnera l'Alsace, la Bourgogne-Franche-Comté et une partie de l'Auvergne. Il fera beau des Pyrénées aux Alpes. On aura aussi quelques éclaircies de retour dans le nord-ouest. Pour les maximales, il est prévu 15 degrés à Saint-Dié-des-Vosges, il fera 19 à Saint-Malo, 20 degrés à Saint-Étienne, 23 à Bonifacio, on attend jusqu'à 24 degrés à Lunel.
1: Merci, retour des infos à 8h dans le double expresso, il est 7h33. Bon petit déj à tous, c'est la journée internationale du hamburger. Voilà, prenez cette info, faites-en ce que vous voulez. C'est The Police sur RTL2.

0: Police, Every Breath You Take sur RTL 2.
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2: Bon, ce matin, dans les savoirs inutiles, direction les États-Unis, le pays où on mesure en miles, en pieds, en pouces et en galons. Mmh. Mais il existe une autoroute américaine sur laquelle vous allez avoir une petite surprise. Born to be wild. En Arizona, sur l'Interstate 19, donc l'Interstate 19, qui relie à la frontière mexicaine à Tucson, les distances affichées sur les panneaux sont indiquées en kilomètres. Et non, c'est pas pour faciliter la vie des touristes européens. En fait, il faut remonter aux années 70. À l'époque, les États-Unis envisagent sérieusement de passer progressivement au système métrique. Et en 75, le Congrès adopte même le Metric Conversion Act et l'Interstate 19 devient l'un des terrains d'expérimentation. Alors, pourquoi elle ? Parce qu'elle part de la frontière avec le Mexique où le système métrique est utilisé et qu'elle est relativement courte, environ 100 km. Sauf que le grand passage des États-Unis au système métrique n'aura jamais vraiment lieu. En 82, sous Ronald Reagan, l'organisme chargé de la conversion est supprimé. Mais en Arizona, les panneaux, eux, sont restés. Et lorsque les autorités ont voulu revenir aux miles, des années plus tard, des habitants et commerçants locaux se sont opposés au changement.
0: C'est une bonne raison pour que j'y retourne.
2: J'aille
0: faire des photos de ces panneaux. Je pense que c'est une obligation vitale, absolument. Merci Justine.
2: Phil, écoute. Hein.
0: Maintenant, là.
2: Écoute, on a besoin de
0: l'émission, je vais être là jusqu'à 9h et puis on verra ça pour un petit peu plus tard. 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

0: Prince Kai, Salon Treatment. 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
0: 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On écoutera aussi Dépêche-moi les Pierre de Mar sur RTL2.
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0: tous, merci de vous réveiller avec le double expresso. Bonjour Justine.
1: Et coucou Greg, bonjour tout le monde.
0: Bonjour l'équipe.
2: Bonjour.
0: Des fêtes aujourd'hui, une fête au Giro, au Géro et au Géro, mais A-U-L-T à la fin.
1: Et tous les ans, on se dit, on connaît pas. Hein.
0: Bah, j'en connais
1: non,
0: pas.
1: Toujours
0: non,
1: pas.
0: Je connais pas. En nom de famille, mais pas en prénom. Mmh. Bah, bonne fête à vous, si tel est le cas. Voici Dépêche-Mode avant la banque RTL de banque au 74 900.

0: Depeche Mode, Enjoy the Silence sur RTL 2.
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2: On accueille Céline. Coucou Cécé.
3: Coucou, coucou Greg, coucou Justine, coucou toute l'équipe.
0: Bonjour Céline. Est-ce qu'on vous appelle Cécé vraiment dans la vraie vie?
3: Oui.
0: Et
3: oui,
0: ben
3: oui.
0: Voilà. Et ben voilà. Vous êtes avec la reine des surnoms. Vous êtes à Mulhouse, où on est passé vous voir il y a un peu moins d'un an maintenant. Vous écoutez sur l'appli. Et alors là, ça fascine l'équipe. Franchement, ils ne parlent que de ça depuis qu'on a la petite fiche signalétique donnée par Angelo. Là, j'ai un débat dans l'émission. Ici, ils sont autour. Assistante d'enquête pour la police nationale.
3: C'est ça. Oh.
2: C'est passionnant.
0: C'est bien ça. C'est pas moi, Céline. Je vous assure, c'est pas moi.
2: Ah non, ça doit être passionnant, vraiment.
0: C'est pas moi.
2: On fait ça sur des cahiers, vous savez, comme les cahiers de vacances là. Moi, je faisais ça, les enquêtes un peu.
0: Attends, excusez-moi, ça arrête deux secondes. Excusez-moi, temps mort.
2: Bah, oui.
4: C'est quoi ça?
2: Alors l'année dernière, j'ai acheté vous savez, les cahiers de vacances pour les enfants. Oui. Et ben, il y a des trucs pour adultes avec des enquêtes policières. Bah, j'ai acheté.
4: Ah, voilà. D'accord. Sympa. Alors, il est où, Dupont de Ligonnès?
2: Bah, je l'ai pas trouvé encore.
0: Il faudra que tu m'expliques après. Si on n'a pas le temps, je n'ai pas compris ce que c'était.
2: Bah, je te montrerai.
0: C'est un jeu de trouve le coupable?
2: Oui, c'est des enquêtes, quoi.
0: Okay.
2: Voilà, j'adore les enquêtes, moi, ça me passionne.
0: Et vous faites aussi beaucoup d'aquarelles, ce qui est un point commun avec moi. Vous avez les enquêtes et moi, c'est l'aquarelle, ma passion.
3: Et c'est ça.
2: Vous faites quoi en aquarelle?
3: Alors, en fait, je fais des petits tableaux pour mes copines qui ont eu des bébés. Avec le prénom, le poids, la taille, la date
2: trop
3: de naissance.
2: Trop chou.
0: Bon, super. Voilà.
2: C'est un beau cadeau de naissance.
0: C'est parfait. Ouais. On sait tout de vous. On va pouvoir maintenant lancer la petite pièce.
3: C'est parti.
1: Cadeau.
0: C'est la banque cadeau. Vous avez 30 secondes pour faire votre choix. On a des séjours en thalassothérapie, on a des smartphones, on a également des séjours dans les parcs d'attractions. On a pas mal de beaux cadeaux. Attention à la banqueroute, faites votre choix, vous validez deux fois. Top chrono, coffre 1, bonne chance.
1: Une trottinette électrique.
3: Je passe.
0: Coffre 2.
1: Un iPad.
3: Je passe.
0: Coffre 3. 20 secondes.
1: Un PC portable Altic.
3: Je passe.
0: Coffre 4.
2: 15 secondes.
1: Un séjour à Rizou
3: 1850.
0: Je prends.
3: Ah bah,
0: allez,
3: génial.
0: C'est-à-dire que vous avez entendu séjour, même pas la suite.
3: Je prends.
0: Il y a eu le mot un séjour et derrière je prends. C'est même pas ce que vous avez gagné. Écoutez bien.
2: Séjour d'une semaine pour 4 personnes à Risoul 1850 avec les forfaits de remontée mécanique 6 jours valables sur le domaine de la Forêt Blanche. Vous avez toutes les infos sur risoul.com.
3: Génial, c'est trop
0: super.
3: Bien. Merci beaucoup.
0: Franchement,
3: merci.
0: La plus intime des grandes stations.
2: C'est
0: comme ça. J'adore Risoul 1850. Qu'est-ce qu'il y avait derrière?
1: Un séjour Valdis Resort Hôtel Thalasso Spa.
0: C'était beau aussi.
2: Pas mal aussi. Hein.
3: Ouais, mais le ski, c'est bien.
0: Eh ben, bien sûr, c'est merveilleux. On vous embrasse bien fort. On rejoue dans une heure.
3: Banque
0: 74-900. Une question pour vous, Céline.
2: Et Céline, qu'est-ce qu'on vous sert sur RTL2?
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0: Gérard, je pense à vous, il était avec nous au RTL de Pop Rock Live de vendredi dernier. Il était passé dans le double express, d'ailleurs vous revivez tout ça en replay, en images sur rtl2.fr et sur l'appli.
1: Bon, Emma, bonjour.
2: Salut l'équipe.
0: Salut Emma.
3: Salut.
1: Emma, c'est notre auditrice, elle a choisi la chanson du jour, elle gagne beaucoup. Ça fait combien de victoires Emma? 3?
2: On en était à 2, mais celle-là, je ne sais pas.
0: Ça fait 2, peut-être

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8: Bonjour à tous, bon mardi.
9: C'est sympa de passer nous voir, c'est le double expresso RTL de mardi matin, il est 8h.
8: La chanson du jour arrive, les Doobie Brothers ou Coolio, c'est vous qui choisissez. Mais avant ça, les infos, on a choisi, c'est Raphaël Thomas. Bonjour Raphaël.
10: Bonjour Justine, bonjour à tous.
8: La campagne de vaccination contre la grippe débute aujourd'hui.
10: Elle cible en priorité les plus fragiles, les personnes âgées, celles atteintes de maladies chroniques, immunodéprimées ou encore les femmes enceintes, mais aussi les soignants. L'an dernier, l'épidémie de grippe a fait 12 700 morts en France, un vaccin qu'il est possible de coupler avec celui contre le Covid. Le budget 2027 arrive aujourd'hui à l'Assemblée. Les députés vont entamer ce soir l'examen du volet recettes du texte qui prévoit 45 milliards d'euros d'économies supplémentaires pour l'an prochain. L'exécutif compte mettre les retraités à contribution, réduire les aides au logement ou encore geler le point d'indice des fonctionnaires. Les collectivités locales, elles aussi, seront mises à contribution à hauteur de plus de 5 milliards d'euros.
8: Une nouvelle journée de mobilisation nationale pour les lycéens.
10: Les syndicats étudiants appellent à manifester partout en France encore aujourd'hui. À Paris, le cortège partira à 14h de la place d'Italie direction les Invalides. Hier, 130 établissements scolaires étaient complètement bloqués contre 172 vendredi dernier. Selon le ministère de l'Éducation nationale, au moins 8 personnels ont été blessés dans les académies de Créteil, Bordeaux et Lyon. Le collège d'Aubagne restera fermé aujourd'hui. Hier matin, un adolescent de 14 ans a blessé le principal de l'établissement ainsi qu'une enseignante en tirant avec un fusil de chasse. Leur pronostic vital n'est pas engagé. Le collégien neutralisé par le CPE a été interpellé. Ses parents placés en garde à vue. Emmanuel Macron a salué le sang-froid et la réaction exemplaire de l'équipe éducative. Des dizaines de milliers d'euros de marchandises jetées, de nombreux supermarchés ont été victimes d'une cyberattaque inédite. Hier, ce sont les installations frigorifiques qui ont été visées. Au moins 300 magasins Intermarché et Netto ont été touchés, une centaine dans le réseau de coopératives U, 80 Carrefour, une trentaine de Monoprix et quelques Leclerc. L'enquête a été confiée à la section anti-cybercriminalité.
8: L'espoir en football, c'est le retour ce soir de la Ligue des Champions.
10: Avec le début de la deuxième journée, à 18h45, Lens reçoit le Sporting Portugal. À 21h, Lille se déplace sur la pelouse d'Arsenal et demain, le PSG affrontera Manchester City. La météo, les températures remontent ce matin. Il fait 9 degrés à Aix-les-Bains, 10 à Thionville et à Corté, 17 à Crozon et à Gruissan, 18 à Amboise. En début de journée, le temps sera gris et brumeux avec de la bruine du nord de la Nouvelle-Aquitaine aux régions proches de la Manche jusqu'aux frontières du nord. Dans le sud-est, en revanche, le temps sera ensoleillé tout au long de la journée. L'après-midi, ce ciel couvert et humide persistera sur une bonne partie du pays. Il gagnera l'Alsace, la Bourgogne-Franche-Comté et une partie de l'Auvergne-Rhône-Alpes. Il fera beau des Pyrénées au sud-est. On aura aussi quelques éclaircies de retour dans le nord-ouest. Pour les maximales, il est prévu 16 degrés à Vesoul. Il fera 19 à Guérande, 20 degrés à Honfleur, 21 à Tourcoing et à Niort et 23 à Paris et au Beau-de-Provence.
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9: Duel entre Emma et Julot. Emma, à votre avis, est-ce que vous enchaînez les victoires?

0: On dit jamais 203.
1: Alors j'ai été très surprise, mais alors Emma, vous avez terrassé Jules.
2: Bravo. On va écouter cette super chanson Coolio qui reprend Stevie Wonder, la VO d'Esprit Rebelle, le film avec Michel Pfeiffer. Voici Gangsta's Paradise dans le double expresso RTL.

0: Coolio en featuring avec Elvis et Gangsta's Paradise. Bravo Emma, vous avez gagné le droit de rejouer. Mais oui.
1: Alors vous choisissez quoi pour demain?
2: Eh ben, pour demain, on va prendre Phoenix avec Listomania.
0: Changement de style, très sympa ça. Vous voulez jouer contre qui?
2: Eh ben, on va affronter Léa.
0: Allez Léa.
3: Allez, et ben moi je choisis The Strokes avec Reptilia.
0: C'est du très rock.
1: Bah, elle est tellement devenue pop rock.
0: C'est fou, hein.
3: Bah, c'est grâce à vous.
0: Je suis très fier de toi.
3: Hein. Oh, merci.
0: J'ai rien contre vous, hein, Emma, c'est pas la question, mais voir Léa s'émanciper, prendre les Strokes, quelque part, c'est un peu émouvant. C'est une éducation réussie, vous voyez ce que je veux dire.
3: C'est vrai.
1: Phoenix ou les Strokes, c'est vous qui choisissez, c'est vous qui votez sur Facebook et sur Instagram.
0: Bon, à demain, Emma.
2: À demain.
0: Quoi qu'il arrive, demain, on se parle et on verra si vous l'emportez à nouveau. Passez une belle journée.
2: Coldplay.
0: Merci. Voici Paradise à 8h08 sur RTL2.

0: Coldplay Paradise. Je vois Jérémy derrière sa console. Il fait des sourires. Je sais pas ce qu'il nous prépare. J'ai l'impression qu'avec Jules, Léa, il y a Jérémy et Justine, ils sont en train de nous préparer un truc là. Je sais pas ce qui se passe.
1: Bon, bah dans les tendances du Double Expresso aujourd'hui, Jérémy, on va parler de lui.
2: Eh oui, c'est ce que je craignais.
1: Alors, c'est une tendance qu'on n'avait pas vu venir, je vous le dis tout de suite. Hein. Patrick Sébastien, il fait danser la Gen Z du monde entier sur les réseaux sociaux.
3: Heureux là.
0: Arrête cette musique là.
1: Léa, tu danses sur Patrick Sébastien?
4: Ah oui, bien sûr.
0: A tout de suite sur RTL2, Justine gérera la chronique. Ouais.
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2: Alors, la nouvelle star des réseaux sociaux en ce moment, ce n'est ni une chanteuse américaine, ni un rappeur, non, ni Greg Asher, non. C'est Patrick Sébastien. Bah oui, on peut mettre Patrick Sébastien et tendance dans la même phrase. L'animateur fait danser tous les jeunes du monde entier sur TikTok. Et tout ça grâce à une chanson sortie il y a 11 ans, en 2015, qui s'appelle Toc Toc.
3: Toc Toc, on frappe à ma porte. 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Bon,
0: depuis quelques semaines, cette chanson est devenue la bande-son d'un nouveau défi sur TikTok. Le principe est très simple. Je te préviens, Léa, ça je le fais pas. Le principe est très simple. Les internautes se filment en sautillant sur un pied et en mimant quelqu'un qui frappe à une porte avec son poing. Je te le redis après avoir donné la phrase, Léa, je ne le fais pas. Ce qui est incroyable, c'est que le phénomène a largement dépassé la France, parce qu'en fait, c'est ça qui est marrant. Aux États-Unis, en Allemagne, en Pologne, des jeunes reprennent la chorégraphie. On a même vu des patineuses artistiques, des équipes sportives et même un prêtre polonais danser avec sa communauté. La tendance a généré plus de 350 000 vidéos différentes. C'est un carton mondial. Certaines cumulent des centaines de milliers de vues, voire plusieurs millions. C'est phénoménal.
2: Et le plus drôle, c'est qu'à l'étranger, forcément, les internautes, ils comprennent pas forcément les paroles. Ils ont même rebaptisé la chanson « Qui c'est qu'est là ?» en reprenant phonétiquement, bien sûr, le refrain.
0: Ah oui, bien sûr.
2: Patrick Sébastien a lui-même réagi. Il a dit qu'il était extrêmement surpris. Pour lui, c'est un énorme buzz, un bon buzz en plus. Finalement, c'est assez fou. Pendant des années, on a pensé que Patrick Sébastien était ringard. Puis en 2026, ce sont les jeunes Américains qui nous expliquent qu'il est tendance.
4: Allez, un petit coup !
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0: Mais je la connaissais même pas cette chanson.
2: Moi non plus, je la découvre.
5: Mais le plus content, c'est Jérémy. Hein.
0: Ouais. Jérémy, il est premier degré.
2: Jérémy, il est trop content.
4: Qui
2: c'est
4: là ?
0: J'écoute la discothèque, si vous voulez. Tu sais quoi ? J'ai qu'une envie maintenant. Dans ma vie, je n'aurai plus qu'un seul but ultime : te voir faire tourner les serviettes au mariage de Justine.
2: Eh oh, laissez mon mariage tranquille.
0: Hein ?
5: Ok, on y va.
3: Et on fait tourner les serviettes.
0: Franchement, Juju et Romrom qui débarquent les serviettes avec Jérém excité derrière, quelque part ça peut me faire mon année. Hein.
2: Bah, on va réfléchir à la musique d'entrée.
0: On va
2: réfléchir.
0: Qui c'est qu'elle a ?
5: Tu vas adorer, tu vas voir.
6: Il l'aime bien en fait.
0: Bien sûr qu'il aime. En fait, je suis fasciné par les cartons que ça fait dans le monde entier.
5: Moi aussi.
0: Je trouve ça incroyable.
2: Bravo, hein, Patrick Sébastien, bravo.
0: Allez, Juju, on a le temps de préparer ton mariage. Temple City, self-aware sur RTL2.

0: Self-Aware, Temper City sur RTL 2. Bon réveil à tous.
1: Allez, go pour l'horoscope avec go. Les médailles de bronze, Greg, les béliers.
0: Justine Jérém, vous êtes bélier. Vous êtes tête en l'air aujourd'hui, on ne peut rien vous demander.
1: Les scorpions.
0: Tout le monde n'est pas à votre disposition, ok? Faites donc preuve d'un peu de patience.
1: Poisson.
0: Je m'agace. Vos finances sont fragiles en ce moment, soyez vigilants.
1: Médaille d'argent, on y va avec les taureaux.
0: Votre carrière professionnelle est sur la pente ascendante, profitez-en.
1: Gémeaux.
0: On ne vous refuse rien, votre charisme vous ouvre toutes les portes aujourd'hui.
1: Les cancers.
0: Oh, vous êtes de bonne humeur, vous avez envie d'en faire profiter tout le monde.
1: Lion.
0: Vous saurez trouver les mots justes pour réconforter un proche, il vous en sera très reconnaissant.
1: Vierge.
0: Vous êtes bien décidé à montrer votre vraie valeur, continuez sur cette voie.
1: Les sagittaires.
0: Vous êtes en grande forme, hein. Vous allez de l'avant aujourd'hui.
1: Capricorne.
0: Mais quelle aisance, vous vous adaptez à toutes les situations en un rien de temps.
1: Verseau.
0: Vous allez enfin récolter le fruit de vos efforts. Votre patience a fini par payer.
1: Et médaille d'or, aujourd'hui, c'est pour les balances.
0: Tout ce que vous touchez se transforme en or. Vous êtes incontournables, les balances. 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

0: Pink Floyd, Another Brick in the Wall sur RTL. Tiens, le winner du jour va arriver. Alors, on dit souvent que le petit déjeuner est le repas le plus important de la journée. Je sais pas si c'est vrai ou pas, mais on le dit beaucoup.
1: Depuis qu'on est petit, on entend ça.
0: Eh bien, vous allez voir que notre prochain winner du jour, il a pris cette idée un peu trop à cœur. Et vous qui peut-être à l'heure du petit déj, ça peut vous surprendre. Par exemple, Justine, le petit-déj, c'est le repas le plus important de la journée.
1: Tous les repas sont très importants.
0: Ah oui, c'est ça, j'ai confondu.
2: On sait quand il commence, on ne sait pas quand il se termine.
0: En fait, c'est en continu. Je vous suivre sur RTL 2 après les infos.
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0: Bonjour, bonjour, bienvenue, c'est le Double Expresso RTL 2. Avant Harry Styles, le winner du jour, et Joe, on s'informe avec Raphaël Thomas. Bonjour Raphaël.
1: Bonjour Grégory, bonjour à tous.
0: Les lycéens de nouveau appelés à manifester aujourd'hui.
1: Acte 5 du mouvement qui a débuté il y a près d'un mois maintenant. Les élèves réclament davantage de moyens ainsi que la suppression de Parcoursup. À Paris, la manifestation partira à 14h de la place d'Italie, direction les Invalides. Hier, 130 établissements sont restés totalement fermés. Le ministre de l'Éducation, Édouard Geffray, estime qu'il y en aura 200 aujourd'hui. Il a passé la nuit en garde à vue. L'adolescent de 14 ans qui a ouvert le feu avec un fusil de chasse hier dans son collège d'Aubagne dans les Bouches-du-Rhône a été interpellé dans la matinée. Le principal de l'établissement et une enseignante ont été blessés, mais leurs jours ne sont pas en danger. Les parents du collégien ont été eux aussi placés en garde à vue. Les ministres de l'Intérieur et de l'Éducation se sont rendus sur place. Le collège restera fermé aujourd'hui.
0: Le budget 2027 arrive aujourd'hui à l'Assemblée.
1: Les députés vont entamer ce soir l'examen du volet recettes du texte qui prévoit 45 milliards d'euros d'économies supplémentaires pour l'an prochain. L'exécutif compte mettre les retraités à contribution, réduire les aides au logement ou encore geler le point d'indice des fonctionnaires. Le Premier ministre le confirme, les prix du gazole baisseront dès le 1er novembre. Sébastien Lecornu recevait les distributeurs de carburant hier concernant le déstockage de 10 millions de barils de la réserve stratégique de la France. Le gouvernement table sur une baisse de 12 à 18 centimes par litre de diesel. De son côté, Total Energy s'engage à baisser le prix du gazole de 8 à 12 centimes par litre.
0: Et c'est dans ce contexte que le Mondial de l'Auto va ouvrir ses portes au public à Paris.
1: Hier, il a été inauguré par Emmanuel Macron et pour cette 91e édition, les visiteurs vont pouvoir tester près de 90 modèles de 20 marques et c'est une première des véhicules autonomes de l'américain Tesla. 500 000 personnes sont attendues jusqu'à dimanche. Les sports en football, c'est le retour ce soir de la Ligue des Champions avec le début de la deuxième journée. À 18h45, Lens reçoit le Sporting Portugal et à 21h, Lille se déplace sur la pelouse d'Arsenal. À l'affiche également Atlético Madrid, Manchester United ou Galatasaray, Barcelone. Demain soir, le PSG affrontera Manchester City. On passe à la météo avec des températures qui remontent ce matin. Il fait 9 degrés à Vittel, 15 à Cambrai, 17 à Paris et à Juin-les-Pins, 18 degrés déjà à Vannes. En début de journée, le temps sera gris et brumeux avec pas mal de bruines du nord de la Nouvelle-Aquitaine aux régions proches de la Manche jusqu'aux frontières du nord. Dans le sud-est, en revanche, le temps sera ensoleillé tout au long de la journée. L'après-midi, ce ciel couvert et humide persistera sur une bonne partie du pays. Il gagnera l'Alsace, la Bourgogne-Franche-Comté, une partie de l'Auvergne. Il fera beau des Pyrénées aux Alpes. On aura aussi quelques éclaircies de retour dans le nord. Ouest. Pour les maximales, il est prévu 20 degrés à Brive-la-Gaillarde, il fera 21 à Laval et à Auxerre, 22 à Soissons, 23 degrés à Bastia et 24 à Avignon.
0: Merci beaucoup. Autour des infos tout à l'heure, 9h et les 8h33.

0: Joe, End of Beginning à 9h25 sur RTL2.
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0: Ah, c'est une nouveauté dans la série Winner du jour. Celui-là, il est original. Il vient des États-Unis, de Manassas, on est en Virginie, exactement. Et il était prêt à risquer sa vie pour une cause qui lui tient à cœur, son petit-déj.
2: Ouais. Un
0: matin, vers 10h30, donc c'était pas l'aube non plus, notre winner, un jeune homme de 25 ans, circule tranquillement à moto lorsqu'il se fait arrêter par la police pour un petit excès de vitesse. Enfin, quand je dis petit, non. C'est relatif. Notre winner roulait à 116 km/h sur une route limitée à 40.
2: Wow.
0: En gros, la vitesse autorisée, mais x3. Voilà. Donc, ça va pas, déjà. Le policier s'approche de lui, lui demande « Pourquoi vous roulez aussi vite ?» Et là, notre winner lui répond très sérieusement « Je me suis réveillé en retard et j'ai essayé d'arriver à temps pour prendre mon petit déjeuner chez McDonald's. »
2: En même temps, il est très bon, le petit déjeuner chez McDo.
0: Je vais citer Quick, Burger King, Popeye, ce que tout vous voulez. Parce qu'aux États-Unis, McDo s'arrête au niveau des petits-déj à 11h. Et comme il était déjà 10h30, notre winner avait visiblement peur de rater son McMuffin. Le plus drôle, enfin, entre guillemets, c'est qu'il demande ensuite au policier l'air de rien. J'allais un peu vite, non? Je suis pas rendu compte. Légèrement. Le policier lui explique alors qu'à cette vitesse, si une voiture lui coupe la route, il risque tout simplement de mourir. Notre winner a bien sûr été sanctionné pour conduite imprudente et la vidéo de son contrôle, publiée par la police, est devenue totalement virale.
2: Bah, excuse-moi, mais est-ce qu'il a eu son petit-déj?
0: Bah, j'espère que non. Voilà. Je pense pas, parce qu'il a passé forcément la demi-heure. 11h03. Pas de McMuffin. Voici Harry Styles. Sign of the Times. À 8h37. Sur RTL2.

0: Harry Styles, Sign of the Time sur RTL de 8h41. Jérém, t'as une annonce à nous faire?
1: La banque arrive.
0: Ah, et comment on joue, Jérém?
1: On envoie un SMS, bien sûr, au 74 900.
2: Et on envoie quoi?
0: On envoie quoi?
1: La banque.
2: Bah oui, bah, faut le préciser.
0: Et comment tu l'écris? Merci.
1: En Amérique, pas BANK par exemple.
0: Oh, il est tellement bilingue. Bah, en fait, on est tellement fiers de voir que ça a enfin payé 11 ans après. C'est vraiment très chouette.
1: Et combien d'argent à gagner? 50 000 balles.
2: Et il y a quoi le cadeau de la semaine?
1: Là, c'est pas bien ce que tu fais.
0: C'est jour Valdis, t'as la sauterie.
2: C'est jour Valdis, les soirs, les papouilles, t'en rêves.
1: Ah ouais.
0: Ce que j'aurais compris, c'est pourquoi quand on te demande d'animer pour changer un peu, pour changer le rythme, d'un coup tu parles comme ça. Tu fais comme ça, tu deviens Arletty, et en fait t'es comme ça. Hein, 50 000 belles, là je vous agresse.
1: Parce que t'es un petit enfoiré, on parlait pas de ça juste avant, donc c'est pour ça.
0: Et tu m'as dit, t'es un petit enfoiré. À l'antenne.
1: Oui.
0: Vous vous rendez compte, Jérémy vient de m'insulter, vous avez une preuve vivante que le groupe vit bien.
1: Très bien.
0: Il y aura également Michael Jackson à suivre sur RTL2. T'es méchant.
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0: Et elle nous a fait un show incroyable vendredi dernier.
2: Je m'en remets pas.
0: Elle est un paradis, les épines du cœur à revivre sur RTL2.fr, le RTL2.

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0: magnifique ça. Hey, stop the weddings sur RTL2.
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2: Et il est temps d'accueillir Loïs. Alors, un surnom, Lolo, coucou.
3: Ouais, exactement. Salut Justine, salut Greg, salut toute l'équipe.
0: Salut Loïs, depuis Saint-Nazaire, vous nous écoutez évidemment et vous nous regardez à la télé sur W9. Loïs, comme dans Loïs et Clark. Bon, bah, sauf
3: comment,
0: que vous, c'est
3: Loïs. Exactement comme Loïs et Clark, c'est la référence, c'est... incontournable.
0: Sauf que vous, c'est Loïs Garçon, mais ça marche dans les deux cas.
3: Voilà, c'est pas pareil.
0: Vous travaillez dans l'industrie agroalimentaire et vous êtes de bonne humeur visiblement ce matin. Plaisir de vous avoir.
3: Ah bah, oui, exactement.
2: Et vous aimez faire quoi dans la vie, Loïs? Racontez-nous.
3: Pas mal de sport, course à pied, tennis, coucou à l'Ufolette de Montoire, le jardinage aussi.
0: Très
3: et
0: bien.
3: Puis passer du temps avec mes enfants, donc
0: okay,
3: qui regarde devant la télé. Donc,
0: ok, là on est dans le portrait type. Dernière question, est-ce que vous avez des poules?
3: Exactement.
0: Alors, on est dans le portrait type. Très bien. Alors on est parfait, on peut lancer la pièce pour jouer à la banque.
1: Cash.
0: Allez, 10 coffres virtuels devant vous. Vous évitez la banqueroute absolument. Et on croise les doigts pour que la combinaison vous permette de gagner jusqu'à 50 000 euros. À vous de jouer, Loïs.
3: Alors, le 1, le 4, le 8 et le 5.
2: 1, 4, 8, 5. La combinaison est enregistrée, Loïs. Nous sommes dans la salle des coffres. Alors, on y va. On ouvre tous ensemble le premier coffre, le coffre 1.
1: 200 euros.
0: Pas mal.
3: On prend le suivant, allez.
0: Coffre 4, alors.
1: Multiplié par 2.
0: Waouh, on double 400 euros, Loïs.
3: Ah, c'est pas mal. Allez, on en tente une dernière.
2: Allez, coffre 8.
0: Allez.
2: Oh non.
3: Oh putain.
2: Elle s'est sortie tout seule. Bah, c'est pas grave.
3: Ouais.
0: C'est la banqueroute, ça.
3: Ah mince.
0: Ah oui, ça c'est le... Vous avez 400 euros, il n'y a plus... Bon, on repart pas les mains vides.
3: C'était quoi?
0: Ah bah on sait pas.
2: Ah bah on sait pas.
0: On va pas accoter la banqueroute, on peut
2: vide.
0: Pas ouvrir.
2: Vu qu'on est tombé là, on peut pas remonter.
0: Ouvrir. Ah non, c'est fini. Qu'est-ce qu'on gagne quand même ce matin chez Loïs?
2: On vous offre un coffret hydratation Maricore pour prendre soin du visage et du corps, pour vous, pour qui vous voulez.
0: Ok.
3: Ouais, pas de soucis, merci beaucoup.
0: Oui, avec plaisir mon petit Loïs, il est plein de bonne humeur. On vous embrasse, on vous souhaite une belle journée Loïs, et puis on a une question pour vous malgré la déception de ce matin.
2: Lolo, qu'est-ce qu'on vous sert sur RTL2?
3: Bah, double expresso.

0: Michael Jackson, qu'est-ce que c'est bon ça, Black or White. T'entends, et des dames arrivent.
1: Tandem, oui, Victor et Erika, ils sont en forme, ils sont là, ouais.
0: Évidemment, après les infos, c'est sur RTL de vous rester là.
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6: Bonjour, nous sommes le 13 octobre.
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6: L'équipe de Tandem arrive, on va écouter Charlotte Cardin, Toto et Eddie Depreto aussi. Mais avant ça, les infos de Raphaël Thomas. Bonjour Raphaël.
8: Bonjour Justine, bonjour à tous.
6: Le budget 2027 arrive aujourd'hui à l'Assemblée.
8: Les députés vont entamer ce soir l'examen du volet recettes du texte qui prévoit 45 milliards d'euros d'économies supplémentaires pour l'an prochain. L'exécutif compte mettre les retraités à contribution, réduire les aides au logement ou encore geler le point d'indice des fonctionnaires. Les collectivités locales, elles aussi, seront mises à contribution à hauteur de plus de 5 milliards d'euros. Une nouvelle journée de mobilisation nationale pour les lycéens. Les syndicats étudiants appellent à manifester partout en France aujourd'hui. À Paris, le cortège partira à 14h de la place d'Italie, direction les Invalides. Hier, 130 établissements scolaires étaient complètement bloqués contre 172 vendredi. Le ministère de l'Éducation nationale estime qu'ils seront 200 aujourd'hui.
6: Le collège d'Aubagne est fermé ce matin.
8: Hier, un adolescent de 14 ans a blessé le principal de l'établissement ainsi qu'une enseignante en tirant avec un fusil de chasse. Leur pronostic vital n'est pas engagé. Le collégien neutralisé par le CPE a été interpellé, ses parents placés en garde à vue. Emmanuel Macron a salué le sang-froid et la réaction exemplaire de l'équipe éducative. Des dizaines de milliers d'euros de marchandises jetées, de nombreux supermarchés ont été victimes d'une cyberattaque inédite hier. Ce sont les installations frigorifiques qui ont été visées. Au moins 300 magasins Intermarché et Netto touchés. Une centaine dans le réseau de coopératives U, 80 Carrefour, une trentaine de Monoprix et quelques Leclerc. L'enquête a été confiée à la section anti-cybercriminalité. La campagne de vaccination contre la grippe débute aujourd'hui. Elle cible en priorité les plus fragiles, les personnes âgées, celles atteintes de maladies chroniques, immunodéprimées ou encore les femmes enceintes, mais aussi les soignants. L'an dernier, l'épidémie de grippe a fait 12 700 morts en France, un vaccin qu'il est possible de coupler avec celui contre le Covid.
6: Allez, on passe au sport et en football. C'est le retour ce soir de la Ligue des Champions.
8: Début de la deuxième journée à 18h45, Lens reçoit le Sporting Portugal. À 21h, Lille se déplace sur la pelouse d'Arsenal. Demain soir, le Paris Saint-Germain lui se déplacera sur le terrain de Manchester City. On passe à la météo avec des températures qui remontent ce matin. Il fait 7 degrés à Chalon-sur-Saône, 12 à Sedan, 13 à Menton, 15 à Figari et 16 à Auch. En début de journée, le temps sera gris et brumeux avec de la bruine du nord de la Nouvelle-Aquitaine aux régions proches de la Manche jusqu'aux frontières du nord. Dans le sud-est, en revanche, le temps sera ensoleillé. L'après-midi, ce ciel couvert et humide persistera sur une bonne partie du pays. Gagnera l'Alsace, la Bourgogne-Franche-Comté et une partie de l'Auvergne. Il fera beau des Pyrénées aux Alpes. On aura aussi quelques éclaircies de retour dans le nord-ouest. Pour les maximales, il est prévu jusqu'à 25 degrés.
7: Merci beaucoup. On a passé une belle matinée. On va revenir demain dès 6h, je pense.
6: Bah, c'est mieux quand même.
7: Hein, qu'est-ce que t'en penses? On va bosser demain dès 6h sur RTL, de 7h sur W9.
6: On sera là. On vous embrasse très fort.
7: Bonne journée. Ciao. Et à 9h03, on cède la main à Tandem, Victor et Erika. À vous de jouer jusqu'à midi.
6: Bisous, le double expresso. À demain. Nous, on part en tandem avec Victor.
9: Allez, c'est parti. Et de la bonne musique, évidemment, du son pop rock. Voici pour attaquer Charlotte Cardin sur RTL2. Bienvenue.

0: Le son de Charlotte Cardin sur RTL2.
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2: Allez, c'est mardi, on espère que vous allez bien. Victor en forme?
0: Oui, en forme, il a bien dormi.
2: Oui, c'est vrai, il a des petits yeux reposés. Au programme ce matin, de belles histoires, des anecdotes pop-rock. Comme d'habitude, le journal de la musique qui arrive, c'est à 9h30. Et puis, on vous fera gagner de l'argent dès 9h50 avec le Schmilpop. On est parti ensemble jusqu'à midi dans la bonne humeur et en musique sur RTL2, comme tous les jours. Tiens, c'est la fête des Géraux. Vous êtes moins de 2000 en France.
0: C'est vrai que j'en connais pas du tout.
2: Il
0: n'y
2: a pas beaucoup, hein, Géraux. Donc, si toutefois, franchement, vous êtes obligé de vous manifester. On
0: bonne
2: vous
0: fête,
2: attend.
0: Géraux.
2: Sinon, notre éphéméride musicale, cette fois, qu'est-ce qui s'est passé, Victor? Un 13 octobre, on t'écoute.
0: Eh bien, 13 octobre en 2016, une annonce est faite et va faire grand bruit dans le monde de la musique, mais pas que. Ce jour-là, Bob Dylan remporte le prix Nobel de littérature, une première pour un auteur-compositeur. Il est récompensé pour ses textes qui parlent de sujets forts comme la paix, la liberté ou encore la guerre, avec beaucoup de poésie, tout ça avec beaucoup de poésie, oui. Dans Like a Rolling Stone, par exemple, il va même jusqu'à bousculer les codes du rock'n'roll. Bon, et alors cette décision, Erika, tu t'en doutes, a fait débat. Peut-on vraiment considérer les paroles de chansons comme de la littérature 10 ans plus tard? Alors, avons-nous une réponse? Oui, non? Eh ben, vous avez 3 heures.
2: Ah oh bah moi j'ai moins de 3 heures. Moi je dis bah oui, hein. Oui, ah d'accord. Oui. Bob Dylan, Baudelaire et puis Booba.
0: voilà, la triplette.
2: Ces textes, ils ont été appris à l'école. Eh ben voilà, c'est réglé. Par contre, on a 3 heures de musique, ça c'est sûr. Et on commence par Toto, Africa. Passez une super journée sur RTL2.

0: influence.
1: Eddy de Préto sur RTL2, il était avec nous d'ailleurs vendredi au Trianon. Il était dans le public, c'était magnifique. Oui. Allez voir les images sur nos réseaux sociaux d'RTL2, c'était un concert incroyable. Là, on va vous parler du Schmilpop, parce que dans une demi-heure, on vous fait gagner de l'argent. Ça commence à 100 €. 100 € en deux secondes, je dis, je prends. Écoutez bien l'extrait du Schmilpop du jour.
2: Oh, il est bruyant. Il est bruyant, il fait un peu mal aux oreilles. 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Et puis on profite de la playlist Pop Rock aussi. Arrive avant le journal de la musique In Excess et Kyo sur RTL2.
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1: Et on vous informe à 9h30, ne manquez pas le journal de la musique. Vous voulez écouter Kyo en attendant ? Ok, le Graal sur RTL 2.

0: In Excess sur RTL2 ce matin dans Tandem. Il est l'heure de s'informer, les dernières news pop rock, Erika.
1: Et dans le journal de la musique, Victor, une collaboration improbable, Fontaines D.C. Le fameux groupe irlandais et la chanteuse Rosalia. S'il vous plaît, on y va.
0: Hola.
1: Ils se sont réunis et ça donne

0: tous fans ici. Un super morceau vient de sortir, Where Is Gone. Ce titre avec la Machina, Rosalia, celle qui rappe le flamenco. C'est une première d'ailleurs pour Fontaines D.C. en 5 albums. Il n'avait jamais invité personne. Donc le nouvel album du groupe, Dopamine Chamber, on a hâte de l'écouter. Il sort vendredi, je vous rappelle.
1: Dans le journal de la musique, on parle de toutes les musiques et donc de Britney Spears. La chanteuse est dans l'actu ce matin avec un titre inédit qui vient de sortir, She'll Never Be Me, enregistré en 2001. Elle nous a retrouvé ça de ses archives et alors écoutez. On sent la voix de la Britney de l'époque. Hein.
0: Ah là là.
1: Titre qui devait figurer sur son troisième album mais qui finalement ne sortira jamais, donc ce titre ne fera pas partie de l'aventure. Mais la particularité de cette chanson, c'est qu'elle a été coécrite avec son compagnon de l'époque, à savoir un certain Justin Timberlake.
0: Mais oui, c'est vrai.
1: Ah bah là, ça nous replonge dans les souvenirs des années 2000, c'est incroyable. Et sachez qu'il y a toute une réédition pour fêter les 25 ans de cet album qui sortira le 6 novembre prochain.
0: Voilà, moi j'ai mis un billet sur le retour de Britney Spears. Personne me croit, mais en attendant, elle est dans le journal. Ouais. Et il y a Annalise Morissette qui prépare un nouvel album. La chanteuse canadienne va sortir son album de Noël le 6 novembre. Et le titre, c'est Good Weather for Immaculate Conception. Un disque de 14 titres mêlant reprises et classiques. Et il y aura quand même deux chansons originales. Voilà.
1: Hâte d'écouter ça. Voilà pour ce journal de la musique sur RTL2. On enchaîne avec Hélène Sio. Soyez les bienvenus. Bonne matinée.

0: Et merci pour ce slow Aerosmith en ce mardi. Allez, on va jouer 9h50. On est en direct avec vous, un auditeur. De l'autre côté, vous allez jouer au Schmilpop. Alors regardez, écoutez bien ce son mystère, ce Schmilpop, il faut le trouver.
1: Voilà. Vous pensez avoir quelque chose, vous pouvez tenter de gagner 100 euros ce matin pour faire le plein d'essence, faire les courses, vous filer un coup de main dans le quotidien. Vous envoyez Tandem par SMS au 74 900 pour venir jouer avec nous et on joue d'ici quelques minutes sur RTL2. Ça sera quoi après Indochine?
0: Oui, par exemple.
1: Allez, allons-y.
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0: c'est 5 jours par semaine. C'était Indochine sur RTL 2. Allez, c'est Tandem qui continue, mais maintenant on va gagner de l'argent. En tout cas, on va vous faire gagner de l'argent. Le Schmilpop, il est 9h50 et nous jouons avec...
1: Avec Julien ce matin. Bonjour Julien.
2: Bonjour Victor, bonjour Erika.
0: Bonjour.
1: Bienvenue sur RTL 2. Bon, vous allez tenter de gagner 100 euros comme ça en 2 secondes, ce qui serait pas mal pour un début de journée. Vous êtes mécanicien, vous, c'est ça?
2: Oui, c'est ça, ouais.
1: Bon, bah alors 100 euros dans la poche comme ça, qu'est-ce qu'on ferait avec 100 euros chez vous?
2: Oh bah, ça mettrait un peu de beurre dans les épinards, à voir, j'ai pas trop de projet pour le moment.
0: Mais moi je préfère que la béchamel, ceci dit, épinards béchamel, folie.
1: Il y a quelque chose?
0: Il y a quelque chose.
1: Bon bah super, les recettes d'Erika, ça sera tout à l'heure vers
0: 11h. Je vous en fais quand vous voulez, des épinards avec des œufs florentines.
1: Allez Julien, on joue, on y va, on vous fait réécouter le son mystère qu'on cherche. L'avez-vous bien entendu?
2: Pas trop.
1: Alors on vous le remet une deuxième fois, écoutez bien.
0: Allez Julien,
1: et là,
0: dites-nous.
2: Écoutez, je dirais de l'huile qui boue peut-être.
0: Ah, il faut choisir hein Julien, vous dites quoi?
2: Une vague, je dirais d'une vague.
0: Une vague. La réponse? Et c'est pas la vague.
2: Oh,
0: on se l'est pris en pleine tronche celle-ci.
1: Ah là oui.
0: Julien, mais franchement, c'était sympa de vous avoir dans Tandem ce matin. On vous souhaite une belle journée. Ouais, à très bientôt.
2: Ravi de vous avoir.
0: Nous aussi.
2: À très bientôt, au revoir.
0: On vous en passe. Mais attendez, je vous dis juste quand même quelque chose. C'est que vous repartez pas les mains vides. Hein. Du côté de Lyon, on vous envoie un vinyle de notre collection RTL 2. Ça va être une surprise. Vous allez être content quand ça va arriver à la maison. Hein.
2: Oh, génial.
0: Allez, à bientôt, Julien.
1: Salut.
2: Merci, vous êtes super. Au revoir.
1: Et donc demain, on est à 200 euros. Si vous voulez tenter le Schmilpop, vous envoyez Tandem par SMS au 74 900. Voici pour continuer la matinée un magnifique son d'Adèle sur RTL 2. Bonne journée.

0: Bruno Mars sur RTL2. Allez, on attaque une nouvelle heure. Bienvenue dans Tandem.
1: Il est 10h, la suite c'est Eurythmics, c'est Teddy Swims.

0: c'est sur RTL2 ce matin. Ça va chez vous? Vous allez bien? Vous êtes sur la route avant votre prochain rendez-vous? On est là pour vous accompagner avec Erika.
1: Et on a un nouveau bruit qui court. C'est une rumeur qui n'est pas venue toute seule d'ailleurs. Elle a ramené une copine.
0: Ah bon, bah installez-vous.
1: D'un côté, on a Chappell Roan. La nouvelle icône de la pop américaine, l'extravagante, le phénomène. Et de l'autre, on a Olivia Rodrigo. La superstar de la génération Z, hein, la Gen Z, ceux qui ont entre 15 et 30 ans là en ce moment. Et si on mélangeait les deux, eh bien ça donnerait quoi? Bah ça donne rien forcément, bah oui, parce que c'est le bruit qui court, c'est une rumeur. Donc on saura certainement ce qui va se passer vendredi. Chappell Roan aurait posé sa voix sur une nouvelle version d'Expectation, un titre d'Olivia Rodrigo. D'où vient ce bruit qui court d'un disquaire allemand qui aurait mis en vente sur son site un peu trop tôt le vinyle de cette collaboration avant de retirer l'annonce. Oh malheur! Et ce n'est pas tout, Olivia Rodrigo aurait elle-même publié un petit extrait musical sur Instagram dans lequel certains fans pensent reconnaître donc la voix de Chappell Roan. En tout cas, les deux chanteuses se connaissent plutôt bien, notamment Chappell Roan qui a assuré les premières parties d'Olivia Rodrigo. Donc, quand on connaît le succès des deux artistes, on se dit que ça va faire du stream à gogo. Réponse peut-être le 16 octobre, donc là, vendredi.
0: Victor. Mais il y a beaucoup d'indices, moi je pense que c'est fait. Hein.
1: C'est même plus un bruit qui court, là, faut que j'arrête. Il est au ralenti, tout le monde l'a vu.
0: La matinée se poursuit, voici Zazie sur RTL2.

0: Queen sur RTL2. Et c'est bientôt le moment de faire un break, de faire une pause. On va écouter le morceau que vous avez choisi. Vous, ce sera à 10h30.
1: Et ça se passe sur les réseaux sociaux, vous pouvez tout nous envoyer. Avant ça, il y aura Dépêche Mode. Et puis surtout, restez vifs si vous avez deux sons de beurre à la suite.
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1: C'est RTL2 que vous écoutez, il y a la pause café pop rock qui arrive. Vous choisissez la musique à 10h30.
2: Vous nous dites sur Instagram, sur Facebook ce que vous voulez écouter et on vous le passe à 10h30.
1: Aujourd'hui, ça sera Nicolas qui sera à l'honneur.
2: Ok Nico, on te fait confiance, on écoutera ça après Dépêche Mode sur RTL2.

0: Janaya sur RTL2. Allez, vous avez envie de souffler.
1: Oui.
0: Je le sens.
1: Ah, voilà, oui, là,
0: c'est
1: oui.
0: Notre pause café pop rock. Et vous la devez à Nicolas ce matin. Il nous a dit sur Facebook qu'il avait envie d'écouter un titre des Cranberries. Et il dit, s'il vous plaît, passez-moi Promises. Et c'est vrai qu'on ne l'entend pas souvent, ce morceau. Donc, Nicolas, ce sera pour toi.
1: Groupe irlandais, hein, on se souvient de ce qu'ils avaient créé. Ça, c'était sorti en 1999 avec la sublime voix de Dolores. Mmh. Ça fait super méga longtemps qu'on n'a pas entendu ça. Alors, merci Nicolas. Et voici donc Promises sur RTL2.

0: un jour.
1: On ira, c'était Goldman sur RTL2. Et dans Tandem, on va aller vers la capsule temporelle, Erika.
2: Et ce sont deux tubes, cette capsule de 1980. Mais alors forcément, vous allez halluciner quand on va vous parler des paroles, c'est dingue.
1: On découvre ça dans un instant.
2: Après...
1: Tu t'arrêtes de parler, tu... Oh là, ça t'a...
2: Non, parce que je suis sur mon truc. Voilà, j'ai plus rien à dire là, les gars. On ferme le game.
1: Allez, ben, on revient après Alex Warren sur RTL2.
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3: RTL 2 aime le dernier Vanessa Paradis. Rendez-vous.

0: comme sur des roulettes ce matin. Bienvenue sur RTL2. Dans Tandem d'ailleurs, à cette heure-là, on ouvre comme chaque jour une nouvelle capsule temporelle, Erika.
1: Et je veux le bruit, Victor. Voilà,
0: on a ouvert cette capsule. À la tronche.
1: Elle est un peu particulière, vous allez voir cette capsule. Direction 1980 avec deux titres qu'on adore, deux titres indémodables, mais surtout deux chansons qui cachent des histoires beaucoup moins légères que leur mélodie. Et deux tubes d'ailleurs qui sortent à quelques jours d'écart. D'abord, Orchestral Manoeuvre in the Dark avec Enola Gay. Alors cette mélodie est irrésistible, presque joyeuse, mais quand on écoute les paroles, on découvre en réalité une chanson qui dénonce l'atrocité d'une guerre. Et le titre, Enola Gay, c'est le nom de l'avion américain qui a largué la bombe sur Hiroshima en 45. Alors, Enola Gay, c'était aussi le nom de la mère du pilote. Donc le contraste, franchement, est glaçant, vertigineux. Bon, et puis en 1980, quelques jours plus tard, donc The Police sort Don't Stand So Close To Me, autrement dit, ne te tiens pas si près de moi. Un tube énorme, vous le connaissez, mais des paroles plutôt dérangeantes. Sting y raconte l'attirance entre un professeur et l'une de ses élèves. Une situation évidemment inacceptable. Ouais. Sting, qui était d'ailleurs professeur d'anglais avant The Police, et il a toujours précisé que cette histoire, qui faisait aussi référence au roman Lolita, n'avait rien d'autobiographique. Voilà donc pour ces deux tubes, The Police et Orchestral Manoeuvre in the Dark, qu'on va écouter un peu différemment, je vous l'accorde maintenant. C'est notre capsule temporelle sur RTL2. Bienvenue en 1980.

0: Quand vous écoutez Midnight Old, vous écoutez Tandem. Ce matin, c'est sur RTL2 que vous écoutez tous ces bons sons. Hein, on est là pour vous accompagner.
1: Et est-ce que vous connaissez, moi je vais vous raconter des histoires là, les bêtises de Cambrai, vous savez ces super bonbons là, nés d'une erreur, on le sait.
0: Ouais.
1: Eh bien on a la même histoire hein, dans la musique et notamment avec Robert Soul des Beatles. Vous savez, c'est la pochette là avec le fond vert et les têtes un peu difformes des Beatles et puis l'écriture un peu pop. Bon voilà. En 1965, donc les quatre garçons cherchent la photo qui illustrera leur nouvel album. Le photographe en question projette les photos d'eux sur un carton blanc pour leur montrer donc après la séance à quoi pourrait ressembler leur pochette. Sauf que le carton bascule légèrement en arrière et là leur visage s'allonge et les Beatles disent ouais c'est génial, on adore cet effet, c'est accidentel, mais voilà, ils demandent au photographe de reproduire exactement ce même effet et voilà donc comment est née la pochette de Robert Soul. Résultat, l'une des pochettes les plus célèbres de l'histoire est donc née d'une bêtise. Mais attends Victor, j'ai une meilleure chute. Comme quoi les Beatles aussi ont fait des bêtises, sauf que bah eux ça se vend à des millions d'exemplaires.
0: C'est clair.
1: Mieux.
0: Ouais, c'est mieux. Vous êtes dans Tandem sur RTL2. Voici Caléo maintenant.

0: ça c'est notre chanson avec Victor, hein. Jeune et con.
1: Super.
0: On ne s'en lasse pas, c'est ça sur RTL2. On est en tandem. On ne se lâche pas, Victor. Tu vas nous parler de quoi là dans ton vu et entendu qui arrive?
1: Eh bien, alors accroche-toi, dans mon vu et entendu ce matin, on va revenir sur un film qui a propulsé un titre d'Elton John.
0: Ok, film des années.
1: Film des années 2000. Okay. Voilà.
0: Très bien, voilà. On a hâte.
1: Je vous laisse là-dessus. Allez, et ben on revient après Ed Sheeran sur RTL2.
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13: On écoute le dernier Louane, mode avion sur RTL2.

0: vous sur RTL2, The Reason est celui qui a raison tous les jours à 11h30. Ce serait pas Victor.
1: Non, je t'ai plus.
0: Arrêtez. C'est le vieux entendu de Victor, c'est-à-dire qu'il nous raconte l'histoire d'une musique qu'on a vue dans un film, dans une série, dans une pub. Alors, vas-y, dis-nous.
1: Et aujourd'hui, on revient sur un film et en particulier sur une scène devenue mythique où Erika, on est dans un bus et on entend du Elton John. Voilà.
0: Ok, moi j'ai cru qu'on était vraiment dans un bus qu'on avait joué dans.
1: Ah bah oui, monte, tu t'attaches, t'es gentille. Le film en question, c'est Presque Célèbre, sorti en 2000, qui nous plonge dans les coulisses du rock des années 70. On suit en gros un jeune journaliste qui part en tournée avec un groupe de musique. L'ambiance est glaciale dans le bus. Personne ne se parle, ça sent la séparation. Jusqu'à ce que cette chanson passe à la radio. Et là, la magie opère. Tout le monde se détend, se met à chanter. Communion générale autour de ce titre, donc sorti en 1971 sur l'album Mad Men Across the Water de Elton John. Donc après sa sortie, donc le titre ne fonctionne pas vraiment. C'est pas un tube finalement. Il faut attendre 30 ans et ce film donc pour que là le morceau prenne toute sa splendeur. Le réalisateur dira même que cette scène est l'âme du film. Et donc que vous soyez ce matin dans un bus, un taxi, une voiture, un camion, eh bien le moral est au beau fixe grâce à Elton John qu'on profite de ce titre maintenant sur RTL2.

0: J'ai envie de dire, la seule essence qui coûte pas cher en ce moment.
1: Oh purée, il a sorti la blague.
0: Evanescence sur RTL2 dans Tandem ce matin. Voilà, comme ça, ça s'est fait.
1: Oui, c'est
0: super,
1: fait.
0: Super, on embrasse l'humour.
1: Heureusement qu'on laisse l'antenne dans 20 minutes parce que là, je suis pas sûre de la suite. Hein.
0: Et avant 20 minutes, il y aura le collecteur RTL2, Rika. On va fêter un anniversaire aujourd'hui.
1: Et cet homme-là qu'on va fêter, il a 54 ans. Alors vous restez là.
0: Ah, ça nous fait une belle jambe, on en a de l'info.
1: Et vous restez là, c'est un indice, Victor, concentre-toi. Ben vous restez là.
0: 54
1: voilà.
0: Ans, ok.
1: Réfléchissez. J'ai dit restez là, c'est un indice. Il l'a pas, voilà, il l'a pas. Vous l'avez, je suis sûre, de l'autre côté du micro, évidemment. Allez, réfléchissez. Pendant Oasis et Olivia Rodrigo, par exemple.
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0: Olivia Rodrigo sur RTL 2. Le son pop rock lui va continuer évidemment toute la journée en non-stop, mais avant ça, comme chaque jour, un peu avant midi, on ouvre notre coffre au trésor RTL 2. Des lives rares, des moments un peu secrets enregistrés au fil des années avec les artistes qu'on aime tant.
1: Et aujourd'hui, c'est Gaëtan Roussel. Pourquoi ? Parce que c'est son anniversaire à Gaëtan Roussel.
0: Happy birthday.
1: Il a 54 ans. Bon anniversaire Gaëtan. Cette voix de Louise Attaque, reconnaissable entre mille. Le 5 octobre donc 2018, il était sur la scène du Trianon à Paris pour un RTL 2 Pop Rock Live. Et ce moment-là, on l'a gardé précieusement dans nos archives pour le plaisir de vous le faire redécouvrir aujourd'hui. Gaëtan Roussel, Help Myself. C'est notre collector et on l'écoute ensemble avec Victor. On vous souhaite un très bon appétit, une belle après-midi. Puis on se retrouve quoi demain ?
0: Eh ben on se fait ça, 9h.
1: Ouais, tandem sur RTL 2 comme d'hab.
0: À demain.

0: son pop rock continue avec Alanis Morissette et Clara Luciani après vos infos. Bonjour Brice Boitel.
1: Bonjour, bonjour à tous. Les lycéens de nouveau dans la rue pour l'acte 5 de leur mobilisation. Les premiers cortèges se sont élancés dans la matinée à Lens, Lyon, Marseille, Nantes, Strasbourg ou Rennes. Le défilé parisien du jour lui partira à 14h de la place d'Italie, direction les Invalides. La militante écologiste suédoise Greta Thunberg sera parmi les manifestants après avoir participé ce matin à un rassemblement devant le lycée Paul-Éluard de Saint-Denis. Greta Thunberg qui soutient les revendications des jeunes pour de meilleurs conditions d'apprentissage. De son côté, le ministre de l'Éducation, Édouard Geffray, évalue à 200 le nombre d'établissements fermés aujourd'hui. C'est davantage qu'hier, mais en décru par rapport aux semaines précédentes, dit-il.

pour que le pays tienne ses objectifs, sa feuille de route prévoyant une réduction de 50% de ses émissions d'ici 2030. En football, début de la deuxième journée de Ligue des Champions avec deux clubs français engagés ce soir. Lens accueille le Sporting Portugal à partir de 18h45, tandis que Lille se déplace sur la pelouse d'Arsenal, coup d'envoi 21h. Et puis en tennis, le français Arthur Géa, 56e mondial, se hisse en quart de finale du Masters 1000 de Shanghai après sa victoire sur le tchèque Jakub Mencik, 15e.

0: Et au cours de ce mardi après-midi, je vais vous en raconter de belles histoires, comme The Odds à l'instant sur RTL2. Et puis on va en écouter beaucoup aussi. Moi je suis là jusqu'à 16h, restez aussi longtemps que vous le souhaitez. Là ce que je vous propose c'est de brancher les guitares avec le brillant brio de Big Soul. J'ai aussi George Ezra sur RTL2.
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0: En 2000, quand Kyo sort son premier album, on peut le dire, ça marche pas. Mais le quatuor persévère. Et quand Benoît Power écrit Le Chemin en 2003, Kyo sent vraiment le potentiel du titre. Un duo serait top. Donc ils font appel à Sita, qui cartonne à ce moment-là aux Pays-Bas. Elle arrive à Paris, ils enregistrent, c'est super, et elle repart. Sauf que la bande a planté et personne s'en est rendu compte. Sita est obligée de revenir et c'est cette version qui est restée gravée. On l'écoute avant les infos avec Muse aussi sur RTL2.
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8: On écoute le dernier Indochine, Victoria sur RTL2.

0: Muse sur RTL2. Et on reste ensemble avec Green Day et Led Zeppelin. 13h, d'abord les infos avec Brice Boitel. Bonjour.
1: Bonjour, bonjour à tous. L'acte 5 de la mobilisation lycéenne, visiblement très suivi dans les universités aujourd'hui. 90% d'entre elles sont bloquées ou fermées. Selon l'Union étudiante, le ministère de l'Enseignement supérieur, lui, recense 35% d'établissements perturbés. Des étudiants qui manifestent aux côtés des lycéens pour réclamer de meilleures conditions d'apprentissage. Plusieurs cortèges sont déjà en cours à Marseille, Lyon, Nantes ou Rennes. À Paris, le défilé du jour partira dans une heure de la place d'Italie, direction les Invalides. On y retrouvera notamment la militante écologiste suédoise Greta Thunberg qui soutient le mouvement. Elle participait ce matin à un rassemblement devant le lycée Paul-Éluard de Saint-Denis. Les organisations lycéennes, elles, seront reçues jeudi par le ministre de l'Éducation, Édouard Geffray. Édouard Geffray qui vante aujourd'hui les 86 000 contributions enregistrées depuis le lancement de la plateforme de consultation à l'adresse des lycéens. C'est dans ce contexte que débute l'examen du projet de budget 2027 aujourd'hui à l'Assemblée. Budget prévoyant quelques 45 milliards d'euros d'économies et contesté par toutes les oppositions. Le PS défendra dès l'ouverture des débats une motion de rejet qui devrait être votée par l'ensemble des partis de gauche. Conséquence des épisodes de canicule et de la sécheresse, la récolte de maïs est encore revue à la

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1: Excusez-moi, mais il y a quand même pas beaucoup de radios capables de vous passer 8 minutes de Led Zeppelin en pleine journée. RTL2 l'assume. 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J'ai aussi Temper City et puis un bon Maroon 5 sur RTL2.
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0: La vie de Dizry au cœur des années 90 qui vous rappelle sûrement des souvenirs. Vous en trouverez d'autres hein, grâce à la radio digitale RTL de 90, disponible sur l'appli de la radio Pop Rock, alors qu'en 2026, on se tourne vers Marguerite sur RTL 2.
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5: On aime le dernier Alex Warren.

Et hop, une merveille vient de passer sur RTL2. Au début, Roger Taylor, Brian May et John Deacon ne voyaient pas trop où Freddie Mercury voulait en venir. Ils appelaient ça d'ailleurs le truc de Freddie, qui est donc devenu Bohemian Rhapsody. Voilà Charlotte Cardin qui sera vendredi matin à 8h dans le double expresso RTL2.

0: Et aussi, il y a beaucoup d'histoires à raconter, un petit peu comme Tracy Chapman à l'instant. Des histoires qu'elle transforme en chansons, réunies dans Bonjour Docteur, ce nouvel album dont elle vous parlera ce soir, un petit peu après 18h avec Éric Jean-Jean dans le Drive RTL 2. D'ici là, on tombe le jean. Direction la laverie avec Steve Miller Band. J'ai aussi Pierre Demar et Muse sur RTL 2.
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0: Extrait du cultissime Nevermind, c'était In Bloom de Nirvana sur RTL2. Titre que Kurt Cobain traîne depuis un petit moment et qu'il finalise pour cet album à seulement 65 000 $ et qui s'écoule à 30 millions d'exemplaires. Concernant Taylor Swift, c'est la première et la seule artiste féminine à avoir dépassé les 100 millions d'albums vendus. Elle arrive avec son ami Lewis Capaldi sur RTL2.
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0: de s'arrêter.
1: Notre mardi après-midi continue avec plus de 30 minutes de son pop rock non-stop. Taylor Swift et Lewis Capaldi sur RTL 2.

0: Le podcast du mardi sur l'appli RTL2, c'est Traqué avec Stéphane Basset. En compagnie de Nicolas Sirkis, cette semaine, ils décortiquent ensemble College Boy. J'y pense parce que j'aperçois un Doshin qui approche. Rendez-vous sur l'appli RTL2. J'ai aussi No Doubt et The Weeknd.
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19: RTL2 aime le dernier U2. Silencio.

0: Miles Smith et Niall Horan sur RTL2. L'événement pop rock de ce mardi, c'est avec Oshi qui s'invite un peu après 18h aux côtés d'Éric Jean-Jean. Elle vient nous présenter Bonjour Docteur, ce nouvel album qui est sorti vendredi. Je n'oublie pas évidemment Margot et Mathias qui seront là après Robbie Williams pour le Drive RTL2.
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0: Wheels and Freddy sur RTL2. Allez, c'est parti pour un nouveau drive. Salut tout le monde. Vous écoutez la radio pop rock, la seule, il est 16h.
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0: Monsieur, dame. Ça va, Margoulette?
2: Bonjour, très bien et toi?
0: Bah super, ravi de vous retrouver. Bonjour Mathias.
3: Bonjour.
0: Bonjour, Aguinor, comment ça va? Bonjour Brice Boitel.
4: Bonjour.
0: Qu'est-ce qui se passe dans l'actualité aujourd'hui, Brice Boitel?
4: On parlera de la mobilisation lycéenne, acte 5, hein, c'est dans la rue que ça se passe. Cet après-midi à Paris, hein, le grand défilé parisien du jour, qui part de la place d'Italie pour rejoindre les Invalides. Il y a un autre rassemblement qui lui n'est pas autorisé devant l'hôtel de ville de Paris.
0: Très bien. Margot, il va se passer plein de trucs aujourd'hui. Alors, notamment à 17h30, une question d'auditeur.
2: Oui, pourquoi Pink Floyd s'appelle ainsi? C'est Clara qui nous a écrit ça sur notre Instagram RTL2 officiel. Et spoiler, ça n'a rien à voir avec un oiseau rose.
0: Mais bien sûr, tout le monde, je ne sais pas qui avait lancé ce truc-là sur les flamants roses, pas du tout. On y revient à 17h30, il y a aussi d'actualité dans la musique aujourd'hui.
2: Ah oui, Patrick Sébastien, qui est une star internationale.
0: Pardon.
2: Voilà, avec une trend TikTok qui s'exporte en Asie, aux États-Unis. Non, c'est vrai, c'est pas une blague. Donc on parlera de Patrick Sébastien, mais on parlera aussi de cette collaboration entre Fontaines D.C. et Rosalia qui est sortie, qui est formidable et qu'on jouera d'ailleurs tout à l'heure dans son intégralité.
0: Merci Patrick Sébastien. Ouais. Ok, ça c'est fait. Non mais très bien, bravo les enfants. Si on commençait avec une première chanson, Aliénor.
5: Aujourd'hui on commence avec un morceau d'Eagle Eye Cherry sorti il y a presque 30 ans. Safe Tonight, c'est tout de suite dans le drive RTL2.
0: Allez, bon après-midi à tous.

In My Bones. Et je vais vous parler maintenant d'un des groupes les plus passionnants des années 80. Il s'appelle Niagara. Alors au début c'est un trio, mais dès la sortie du premier album, ça devient un duo. Ils viennent de Rennes, ça se crée en 1982 cette histoire. Et le duo c'est Daniel Schoenvez, qui est le compositeur, le producteur, c'est aussi lui qui fait les clips et qui s'occupe de l'image du groupe. Et puis la chanteuse, celle qui écrit et qui crée tout, c'est Muriel Moreno. Une pop colorée au début, avec L'amour à la plage ou encore Cheeky Boom, et qui au fil des albums va durcir le ton. Alors non seulement au niveau du son, mais aussi au niveau du message politique. Le vrai virage rock, c'est le troisième album qui s'appelle Religion, et on va écouter un extrait de cet album d'ailleurs. Exit les couleurs hippies, Muriel adopte un look cuir, latex, domination. Daniel sort les guitares à la Led Zepp avec un son plus musclé, et ça va être leur plus gros succès, notamment grâce à cette chanson-là. J'ai vu. La guitare massive avec un riff lourd qui va arriver. Ça parle de guerre, mais la guerre vue à travers un écran. La narratrice assiste à tous les bouleversements depuis son salon. Et finalement, elle s'habitue au drame. Aujourd'hui, on a exactement la même chose, hein, sauf qu'on les regarde sur les chaînes d'infos ou sur nos téléphones. C'est un chef-d'œuvre de la fin des années 90 sur RTL2.

0: Il était avec nous la semaine dernière. James Blunt, c'était en live, en direct, sur RTL2. C'est à réécouter sur RTL2.fr ou sur l'application et elle sera avec nous tout à l'heure en live.
1: À ta santé, consentement.
0: On est ravis, il y a un nouvel album qui est très très réussi. C'est Oshi qui sera avec nous tout à l'heure, 18h30 sur RTL2.
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C'est RTL 2 que vous écoutez. C'est Toshi qui sera notre invité tout à l'heure à 18h30. Mais pour l'instant, c'est Boulevard Désert que vous allez entendre. Avec Bruxelles, ça fait longtemps qu'on ne vous a pas passé cette chanson dans le drive. Ensuite, il y aura H, pas Marjorie, l'autre, la chanteuse, Stop the Wedding. Dans Stop the Wedding, elle pourrait dire ça à Marjorie. Hein. Ma punk écossaise préférée. Allez, direction la Belgique maintenant.

0: c'est le rêve de tout le monde. C'est un moment, il y a un mariage. Est-ce que vous avez quelque chose à dire? Oui, arrêtez ce mariage. 16h31. Faut que tu fasses un jour là avec tous les copains qui se marient. Non, il y en a pas un qui tu dirais ou une.
1: Ah si, je pourrais. Genre, je suis pas d'accord.
0: Bon, il est 16h31. Margot, alors attendez, écoutez bien ce qui va se dire. Non, parce que c'est le journal de la nuit.
1: C'est la première fois qu'on en parle.
0: Voilà, Margot est la rédactrice en chef de cette émission. C'est quelqu'un de très sérieux, qui travaille beaucoup. Et donc, qui a choisi d'ouvrir ce journal.
1: Bah oui.
0: Avec Patrick Sébastien, qui cartonne dans le monde entier.
1: Désolé, mais c'est quand même une icône de la chanson française. Il cartonne avec cette chanson.
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0: Ah, vous l'avez tous.
1: Toc Toc de Patrick Sébastien qui est sorti en 2015 et 11 ans plus tard, elle est devenue une trend sur TikTok. Les internautes se filment à cloche-pied en mimant le fait de frapper à la porte dans toutes sortes de lieux et partout dans le monde, en Europe, mais aussi en Chine ou encore aux États-Unis, où sans doute personne connaît Patrick Sébastien ni même les paroles de cette chanson. Mais c'est très drôle et c'est un joli coup de projecteur sur le roi de la fête quand même, Patrick Sébastien, qui a remercié toutes celles et ceux qui se sont prêtés au jeu.
0: Il a su en plus. L'édition exceptionnelle de l'album Rubber Soul des Beatles.
1: Oui, le sixième album des Quatre Garçons dans le Vent, paru en 65, a bénéficié d'un nouveau mixage mettant bien en valeur les arrangements du disque. Mais il a aussi été agrémenté de nombreuses archives, d'une démo inédite de John Lennon, sans oublier un coffret super de luxe de 4 CD, accompagné d'un livre aussi avec des photos super rares. Bref, un trésor des Beatles qu'on pourrait bien vous offrir d'ailleurs prochainement sur nos réseaux RTL2 officiels.
0: Beaucoup trop bien. Allez, on termine avec cette collab qui est enfin arrivée entre... Alors ça, c'est étonnant quand même. Fontaines D.C. et Rosalia.
1: Ouais, c'était annoncé depuis quelques semaines. D'un côté, le groupe de rock irlandais dont tout le monde parle. De l'autre, la chanteuse multicasquette espagnole Rosalia.
0: Tellement de pas avoir vu ce spectacle.
1: Moi aussi. Deux univers bien différents qui cohabitent à merveille sur ce nouveau morceau baptisé Where Is Gone. Tellement cinématographique, tellement James Bond dans l'ambiance. C'est magnifique. Bon, pour ça, il faut l'écouter en entier. Ça tombe bien, on vous l'a mis à 17h50 dans le Drive RTL2. On l'écoutera dans son intégralité. Et ce morceau figurera sur Dopamine Chamber, le nouvel album de Fontaines D.C. qui est prévu pour ce vendredi.
0: Merci Margot. Donc rendez-vous à 17h50 pour écouter l'intégralité de ce single. Tout à l'heure, à 16h50, je vous ferai découvrir la nouvelle chanson de Louane. Et puis, en parlant d'événements, tout à l'heure, on a une invitée.
1: Oshi sera là pour parler de son album qui vient de sortir vendredi.

0: Ça, c'était Tyrann sur RTL2. Et tout à l'heure, je vous présente la toute nouvelle chanson de Louane. Mode avion, c'est le titre.
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l'homme Odell. Qu'est-ce qu'on a passé cette chanson? Qu'est-ce qu'elle est belle d'ailleurs. Another Love sur RTL2. Et voici le nouveau Louane. Son sixième album Watch Out est arrivé. Il devrait sortir dans les bacs le 27 novembre prochain, au lendemain de ses 30 ans. C'est un album dont elle dit qu'il est vulnérable, avec un titre évocateur. Watch out, ça veut dire fais attention. Après Conduire, qui évoque les relations toxiques et la reconstruction, Tout pour toi et Yeux, ça parle des souvenirs, des blessures et les cauchemars. Voici Mode Avion, qui est sorti vendredi dernier. C'est un single un peu pop rock qui parle du besoin de se déconnecter. Comme son nom l'indique d'ailleurs, Mode Avion. 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

Mode Avion, nouvelle chanson de Louane que vous venez de découvrir sur RTL2, la radio pop rock. Elle sera notre invitée dans une heure et demie précisément, et on est ravis de recevoir ici dans le drive RTL2.

0: souhaite la bienvenue si vous arrivez maintenant. Il est 17h. Et c'est l'heure des informations qui sont présentées par Brice Boitel. Bonjour Brice.
1: Bonjour Eric, bonjour tout le monde. Bien décidé à ne rien lâcher, les lycéens sont de nouveau dans la rue à l'occasion de l'acte 5 de leur mobilisation. Toujours pour réclamer de meilleures conditions d'apprentissage, ils étaient 11 000 ce matin à Lyon, entre 15 et 20 000 à Lille, ou encore entre 1 300 et 3 000 à Clermont-Ferrand. À Paris, deux cortèges sont en cours cet après-midi, l'un autorisé entre Place d'Italie et les Invalides, l'autre qui ne l'est pas, au départ de l'Hôtel de Ville. Deux défilés très encadrés par les forces de l'ordre. Parmi les manifestants se trouve notamment la militante écologiste suédoise Greta Thunberg, qui est venue apporter son soutien au mouvement dès ce matin devant le lycée Paul-Éluard de Saint-Denis. Le parquet national antiterroriste se saisit de l'enquête sur la fusillade au collège d'Aubagne, où un adolescent de 14 ans a ouvert le feu au fusil de chasse hier, blessant le principal et une enseignante. Cet élève de 3e est soupçonné d'avoir adhéré à la mouvance True Crime Community, qui glorifie les auteurs de tueries de masse et incite au recours à la violence extrême. L'assurance maladie confirme le nombre record d'accidents du travail mortels recensés l'an dernier. 783 personnes sont mortes dans ces circonstances en 2025, soit 19 de plus qu'en 2024, année déjà record. S'y ajoutent notamment 344 décès intervenus dans des accidents de trajet pour aller au travail, chiffre là encore en hausse. L'écrivain Tennyson Aurélien reconnaît être responsable de plagiat, mais affirme qu'aucune phrase de son dernier roman n'a été créée par l'IA, ce dont il est accusé depuis 3 semaines, alors que le livre a notamment été retiré de la sélection du Goncourt. L'auteur canado-haïtien indique avoir commencé à l'écrire à l'automne 2017 sur un coin de table au Québec, avant de terminer un premier jet de ce texte en 2019, et donc bien avant le développement de l'intelligence artificielle. Et puis du football, avec la deuxième journée de Ligue des Champions qui débute ce soir. Lens reçoit le Sporting Portugal à partir de 18h45, tandis que Lille joue sur la pelouse d'Arsenal à partir de 21h. Demain, c'est le PSG qui fera le voyage en Angleterre pour affronter Manchester City.
2: Merci, monsieur. On se dit à tout à l'heure, 18h, d'autres infos sur RTL2 à 17h30. Margot répond à une question: pourquoi Pink Floyd s'appelle Pink Floyd? Une question que vous avez posée sur Instagram. Je vous ferai découvrir ce titre événement que tout le monde attend à 17h50. Fontaine's DC avec Rosalia, Where Is Gone. Et puis on parle de Bob Dylan. Ça fait 10 ans pile aujourd'hui qu'il recevait le Nobel de littérature.

Dida, il y a 10 ans pile, jour pour jour aujourd'hui, le 13 octobre 2016, Bob Dylan recevait le prix Nobel de littérature. C'est important parce que c'est pas un prix pour sa voix ni pour ses chansons, c'est un prix qui reconnaît son écriture. C'est la première fois que le Nobel reconnaît qu'une œuvre principalement chantée peut être considérée comme de la grande littérature. Alors ça pose une question, est-ce qu'une chanson est un poème? Est-ce que c'est pas un poème? Faut-il juger les paroles indépendamment de la musique? Réponse intéressante, vous avez 2 heures pour essayer de le faire par écrit. Alors Bob Dylan étant Bob Dylan, il mettra 2 semaines avant de réagir, mais bien qu'il n'ira pas à la cérémonie, il ne refusera pas ce prix Nobel de littérature. Alors pour vous prouver que ce type est un grand auteur, d'ailleurs c'est pas forcément une poésie qu'on va écouter maintenant, mais plutôt un plaidoyer, je vous propose Hurricane. C'est une chanson qui sort fin 75 sur l'album Desire, une chanson de plus de 8 minutes qui défend le boxeur Robin Hurricane Carter, un boxeur noir américain condamné pour un triple meurtre qu'il affirme ne pas avoir commis. Et cette chanson d'ailleurs, elle est expliquée dans un podcast que je vous recommande vivement, celui de Fabrice Epstein, qui lui consacre un long moment sur RTL2.fr. Vous comprendrez tout de cette histoire. Alors la chanson, c'est pas un plaidoyer, ça raconte l'histoire un peu comme un polar. Ça dure, je vous le disais, un peu plus de 8 minutes. Ça va permettre surtout de médiatiser l'affaire, de gagner un peu de sous pour qu'il puisse se défendre. Et Hurricane Carter va finir par sortir en 1985. Alors c'est pas la chanson qui va le faire sortir, mais ça va aider à médiatiser cette affaire d'un procès qui avait été fait tout simplement parce qu'on avait dit un noir qui passait par là et que Hurricane Carter était noir. Histoire abominable, et Dylan qui, là, vous propose un poème, certes, mais un poème qui est plus engagé qu'autre chose. Voici Hurricane sur RTL2.

Dylan défend Hurricane Carter. Et la chanson qui porte le nom de ce boxeur accusé à tort d'avoir assassiné 3 personnes. Dylan qui, il y a pile 10 ans, recevait le prix Nobel de littérature. Voici Dylan sur RTL2.

0: d'oreilles d'étain. J'ai hâte d'écouter le nouvel album de Vianney qui arrive bientôt là. Tout à l'heure, d'ailleurs, ça aussi, ça arrive. Maneskin ou Free Sky. Et Margot va nous parler de Pink Floyd avec une question. Pourquoi Pink Floyd s'appelle Pink Floyd? Et déjà, j'ai un élément de réponse. Ça veut pas dire flamant rose.
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0: RTL 2 et le Drive qui dans une heure pile sera avec Oshi en live, ça c'est la bonne nouvelle. Pour l'instant Freya Sky avec Silent Treatment et puis Maneskin, ce sera The Loneliest. Loneliest, c'est pas facile à dire.
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0: Bon, Margot, toutes les semaines, tu réponds à une question qui nous est posée sur les réseaux sociaux. Et là, en l'occurrence, aujourd'hui, c'est Clara qui nous écrit sur Instagram. Pourquoi Pink Floyd s'appelle Pink Floyd?
1: Ben oui, ça peut faire sourire, mais en fait, la réponse est pas celle à laquelle on s'attend, parce que je peux déjà vous dire que ça n'a rien à voir avec un flamant rose, ouais. Contrairement aux idées reçues. Mais combien de fois, quand j'étais petite, on disait les flamants roses,
0: ouais,
1: les flamants
0: roses? Mais y a, je sais pas, c'est des animateurs qui ont lancé ça.
1: Peut-être, ouais.
0: Alors, dites d'abord, ça dit Pink Flamingo, donc déjà,
1: oui,
0: c'est pas la
1: même exactement.
0: Chose.
1: Oui, Pink Floyd se forme à Londres, donc en 65. À l'origine, le groupe est composé de Roger Waters, Syd Barrett, Richard White et Nick Mason. Avec leur approche expérimentale et psychédélique, les musiciens vont rapidement se démarquer de la scène sur la scène britannique, et leur premier album The Piper at the Gates of Dawn sort en 67. David Gilmour va alors rejoindre le groupe à la guitare, tandis que Syd Barrett s'en éloigne progressivement avant de le quitter en 68. Pink Floyd, très productif, enchaîne les albums jusqu'à l'apogée de Dark Side of the Moon en 73. Puis il y aura Wish You Were Here, Animals, mais aussi The Wall. Pink Floyd, c'est l'un des plus grands groupes de tous les temps, et pourtant, qui ne s'est jamais trompé sur l'origine de son nom? Il ne s'agit donc pas de la traduction anglaise de flamant rose. Pink Floyd a été créé en fait en combinant les prénoms de deux musiciens de blues américains, Pink Anderson. He's a loving, just for me. Et Floyd Consill. 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C'est une trouvaille de Syd Barrett, alors que le quatuor s'appelait encore The T-Set. Un autre groupe du même nom devait se produire au même concert. Alors pour éviter toute confusion, il a cherché une nouvelle idée et s'est inspiré de sa collection de disques de blues. Il tombe donc sur Pink Anderson et Floyd Consill, ces deux artistes qu'il vénérait. Il assemble alors leurs prénoms pour former d'abord The Pink Floyd Sound, ensuite raccourci en Pink Floyd. 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
0: C'est un de mes groupes préférés.
1: Tu m'étonnes. Alors pour répondre à votre question, Clara, voilà, Pink Floyd, c'est tout simplement un hommage à ces deux bluesmen, rien à voir avec cet oiseau somptueux. D'ailleurs, si le groupe avait voulu s'appeler les Flamants Roses, ils auraient plutôt choisi de Pink Flamingos, tout simplement.
0: Ouais.
1: Allez, pour le plaisir, je vous propose qu'on écoute un morceau qui ne passe jamais à la radio, le chef-d'œuvre Breathe in the Air de Pink Floyd sur RTL2.

0: Carter, Pink Floyd. C'est l'album de Dark Side of the Moon qui est quasiment un album concept. Alors on connaît tous cette pochette, hein, ce triangle traversé par un ray de lumière qui se transforme en arc-en-ciel. Et en fait, c'est un album dont chacune des chansons explore l'une des peurs. Breathe, breathe in the air. C'est le peur de manque de liberté, c'est la peur de manquer d'air. Enfin voilà, c'est un album absolument merveilleux qu'il faut absolument découvrir. Et ça fait partie, je dirais, des 50 albums à avoir écouté au moins une fois entièrement dans sa vie, dans le bon ordre où il a été créé par ses auteurs. Pink Floyd sur RTL 2 tout à l'heure. Le nouveau Fontaines DC en duo avec Rosalia. Ça, c'est un événement et c'est sur RTL.
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et ma sœur sur RTL 2. Dans 6 minutes, on a rendez-vous avec Brice Boitel. Voici le nouveau Fontaines D.C. Bon, c'est un groupe, on en parle beaucoup sur RTL 2 parce qu'on les adore. Puis surtout, on attend leur nouvel album avec beaucoup, beaucoup, beaucoup d'impatience. Ce sera le 16 octobre prochain, c'est-à-dire vendredi. Il va s'appeler Dopamine Chambers. Et ce qu'on sait, c'est qu'à l'intérieur, il y a un duo avec Rosalía, cette chanteuse espagnole qui a défrayé la chronique et qui est absolument formidable. Elle vient du flamenco, elle a touché le classique, elle a travaillé avec Björk, bref, elle est absolument incroyable. Donc cette nouvelle chanson, je la partage avec vous maintenant, s'appelle Where Is Gone. J'espère qu'elle sera avec eux d'ailleurs le 13 novembre à l'Accor Arena, ce serait vraiment chouette.

0: Ah, ça fait partie des trucs qu'on attend le plus depuis qu'on a appris que ça sortait. C'est Fontaines D.C. avec une collab aux côtés de Rosalia. Ça fait partie de l'album Dopamine Chambers qui va sortir vendredi et qu'on vous présentera évidemment dans le Drive RTL 2. Quant à Fontaines D.C., ils seront le 13 novembre à l'Accor Arena. Merci à tous, vous écoutez le Drive RTL 2. Et il est 18h. Dans une demi-heure, on est avec Oshi, notre invité en live du jour. Mais pour l'instant, c'est les informations avec Brice Boitel. Bonsoir Brice.
1: Bonsoir Eric, bonsoir tout le monde. Les organisations de jeunesse revendiquent 480 000 manifestants dans toute la France à l'occasion de l'acte 5 de la mobilisation lycéenne. Aujourd'hui, le ministère de l'Intérieur, lui, en dénombre 161 500, dont 41 500 dans la capitale. La manifestation parisienne prend fin actuellement aux Invalides dans une ambiance tendue après un défilé qui s'est jusqu'ici déroulé dans une atmosphère plutôt bon enfant. Des affrontements ont éclaté avec les CRS et un camion à eau a été déployé sur place. Le cortège lyonnais a lui aussi été émaillé d'incidents un peu plus tôt. Des syndicalistes et des parents d'élèves affirment avoir été frappés lors de charges policières. Ils accusent aussi les forces de l'ordre d'avoir arraché une banderole syndicale. Depuis le début de ce mouvement, 36 enquêtes ont été ouvertes par la police des polices. Les organisations lycéennes, elles, porteront leurs revendications jeudi devant le ministre de l'Éducation, Édouard Geffray. Elle réclame, outre de meilleures conditions d'apprentissage, la suppression de Parcoursup et un plan de 10 milliards d'euros pour les lycées. C'est dans ce contexte que débute l'examen du projet de budget 2027 ce soir à l'Assemblée. Budget prévoyant 45 milliards d'euros d'économies. Le PS défendra dès l'ouverture des débats une motion de rejet que devrait voter l'ensemble des partis de gauche. Motion qui n'a malgré tout aucune chance d'aboutir en l'absence du soutien du Rassemblement National. Les lunettes connectées doivent clairement signaler quand elles filment, prennent des photos ou enregistrent du son. C'est ce que réclame le régulateur européen en charge de la protection des données au nom du respect de la vie privée. Celui-ci suggère de rendre visibles ces fonctions grâce notamment à des LED lumineuses, des signaux sonores ou des commandes vocales. En football, soirée de Ligue des Champions avec le début de la deuxième journée. Lens accueille le Sporting Portugal à partir de 18h45 tandis que Lille jouera un peu plus tard sur la pelouse d'Arsenal. Coup d'envoi 21h. Demain, c'est le PSG qui fera le voyage en Angleterre pour affronter Manchester City. Et puis en tennis, le français Arthur Géa, 56e mondial, se hisse en quart de finale du Masters 1000 de Shanghai après sa victoire sur le tchèque Jakub Mencik, 15e mondial. Arthur Géa qui multiplie les exploits dans le tournoi après avoir sorti l'américain Ben Shelton, numéro 4 au 3e tour.
0: Merci monsieur. À demain.
1: À demain. Bonne soirée.
0: Dans une petite demi-heure, on a rendez-vous avec Oshi en live sur RTL 2. Entre temps, il y aura eu le journal de la musique et on va parler de Patrick Sébastien, oui, je vous affirme que c'est vrai. Et moi, je vous aurais plongé dans une chanson charnière de Linkin Park. Mais pour l'instant, Temper City Self-Aware sur la radio Pop.

elle est super importante parce qu'elle est un peu le pont entre l'ancien et le nouveau Linkin Park. Pour l'anecdote, c'est une chanson qui arrive à la toute fin de l'album. On est en fin de processus et le groupe estime qu'il manque une pièce au puzzle. Alors que Mike Shinoda dira de cette chanson qu'elle est justement le moment précis où Linkin Park est en train de muter. Ne serait-ce que pour une raison fondamentale, vous allez l'entendre, il n'y a pas de refrain ou de couplet rappé sur cette chanson. Il n'y a que Chester Bennington qui se regarde en face, qui assume qui il est, ce qu'il a fait lorsqu'il parle de lui, vraisemblablement lui. De lui, il refuse de se trouver des excuses, il accepte de repartir à zéro, même s'il sait que ça va faire mal. Quand on connaît la fin de l'histoire, évidemment, c'est encore plus triste. What I've Done, Linkin Park, on est en 2007, c'est l'album Minute to Midnight, et c'est un chef-d'œuvre. C'est sur RTL2.

0: Ah, c'est un jeune homme qui a beaucoup de talent. Il s'appelle Teddy Bear. On l'a fait découvrir sur RTL 2. Il était même venu dans le drive. Et en parlant de venu dans le drive, dans un petit quart d'heure, on est avec elle. C'est Oshi qui est en train de répéter et qui sera avec nous en live et en direct à partir de 18h30. D'ici là, il y aura eu Queen ou encore Evanescence.
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C'est RTL 2 que vous écoutez, merci d'être là. Il va y avoir Who Will You Follow, c'est Evanescence, puis Queen avec Don't Stop Me Now. Et puis notre invitée va arriver, elle est en live, elle est en direct. Elle est numéro 1 des ventes d'albums en France cette semaine, Oshi.

0: Et là, Mathilde, comment ça va aussi?
1: Ça va et toi?
0: Je suis très heureux de t'avoir, comme à chaque fois que t'es dans un studio. D'abord parce que j'adore l'odeur que tu amènes avec toi. Elle a un parfum. Oui. À chaque fois que je sens ce parfum, je me dis, ah, ça y est, aussi est là. Je te présente Margot qui présente le journal de la musique. Et alors, le journal de la musique s'ouvre par une breaking news. On vient juste de l'apprendre, Charlotte Cardin.
2: Oui, ça vient de tomber il y a 30 minutes. D'annoncer son troisième album tant attendu, baptisé Midnight Mon Amour. Il sortira le 29 janvier prochain. Charlotte Cardin, qu'on a eu la chance d'avoir en surprise, en guest surprise au Trianon, au Pop Rock Live vendredi dernier, et qui nous a justement interprété ce nouveau single.
0: Aussi, je vais parler maintenant de ton chanteur préféré qui cartonne dans le monde entier, Patrick Sébastien.
2: Oui, il cartonne avec cette chanson.
3: Oh, wow.
0: Est-ce que t'as fait la traîne toi aussi?
3: Non, moi j'ai pas fait la traîne et je vais annoncer direct, je vais pas la faire. Mais c'est très drôle.
0: Bon, qu'est-ce qui se passe?
2: Mais oui, Toc Toc de Patrick Sébastien, une chanson qui est sortie en 2015 et qui 11 ans plus tard est devenue virale sur TikTok. Les internautes se filment à cloche-pied en mimant le fait de frapper à une porte dans toutes sortes de lieux et partout dans le monde, en Asie, aux États-Unis, partout en Europe, dans des lieux très différents. Alors voilà, dans des lieux surtout où on ne connaît ni Patrick Sébastien ni les paroles de la chanson. Mais c'est très drôle. Et puis voilà, c'est un petit coup de projecteur sur le roi de la fête, patoche.
0: Voilà. Bon, une édition exceptionnelle d'un album culte, Rubber Soul des Beatles.
2: On redevient un peu sérieux là. Le sixième album des Quatre Garçons dans le Vent, paru en 65, a bénéficié donc d'un nouveau mixage mettant bien en valeur les arrangements du disque, mais il a aussi été agrémenté de nombreuses archives, une démo inédite de John Lennon, sans oublier le coffret super deluxe de 4 CD accompagné d'un livre qui regroupe des photos très rares aussi. Voilà, d'ailleurs un trésor des Beatles qu'on pourrait peut-être bientôt vous offrir sur nos réseaux RTL2 officiels.
0: Une bonne musique, une bonne nouvelle. Et quand on est compositrice, autrice, interprète, c'est ton cas aussi. Vraiment, on traîne toujours du côté des Beatles. T'as traîné du côté des Beatles ou c'est ton papa qui traînait du côté des Beatles?
3: Et bah pour le coup c'est mon papy qui,
0: ah ouais,
3: qui ouais, il mettait les disques des Beatles dans sa voiture entre Brel et de la musique classique, mais il était très fan des Beatles. Ouais, j'ai découvert avec.
0: Et c'est inspirant pour la compositrice que t'es.
3: Ouais, bah surtout qu'ils ont eu plusieurs eras, je trouve, les Beatles,
0: ouais,
3: avec beaucoup de
0: raison, ouais.
3: c'est hyper quali quoi en termes de composition, ça travaille bien les oreilles, je trouve.
0: Allez, on termine avec Dynamite Shakers qui poursuit son ascension, Margot.
2: Et oui, le jeune groupe de rock vendéen qu'on avait reçu en mai dernier dans le Drive vient de dévoiler le clip de ce morceau Par le vide, à voir sur RTL2.fr, et annonce également une tournée avec RTL2. Ce sera à partir du mois de décembre pour y défendre donc son nouvel album Marilyn. Le quatuor Dynamite Shakers va sillonner la France et passera notamment par le Trianon de Paris le 27 février prochain. L'occasion de découvrir le nouveau visage du rock français en live. Et ça vaut le détour, je les avais vus à Rock en Seine, c'était super.
0: Merci beaucoup Margot. Alors attention.

0: Le quatrième album d'Oshi, Bonjour Docteur, est sorti le 9 octobre. Numéro 1 des ventes de disques cette semaine.
1: Je suis très contente.
0: C'est tellement la classe.
1: Ouais, bah c'est la première fois que ça m'arrive déjà depuis le début de tout ce bordel.
0: Mais c'est génial.
1: Et c'est cool, ouais, à une époque où en plus les CD physiques et tout, ça a quand même changé, donc je suis hyper honorée en fait.
0: Ouais, bah ouais, numéro 1 des ventes, c'est hyper classe. La tournée va débuter en 2027, de février à décembre. Elle débutera le 4 février à l'Arena d'Aix-en-Provence, s'achèvera à Bruxelles le 4 décembre 2027. Ça passera par l'Accor Arena le 18 novembre. Mais avant de parler de cette tournée, il faut absolument qu'on parle de cet album. C'est un grand album, je te l'ai déjà dit à la télévision, je te le redis à la
1: Merci
0: radio,
1: beaucoup.
0: C'est un album ultra réussi d'Oshi, un album qui s'appelle Bonjour Docteur, et on va pas faire une interview si tu es d'accord avec moi, on va faire une découverte de cet album, donc je t'ai mis un écran tactile. Non mais vraiment, parce que j'ai vraiment envie que les auditeurs découvrent cet album, et la raison pour laquelle j'aime autant cet album, que j'ai eu la chance de découvrir un petit peu avant tout le monde pour qu'on travaille ensemble, je voudrais que tu le fasses découvrir. Alors dans l'ordre que tu veux, tu nous expliques le nom des chansons qu'on écoute, pourquoi on les écoute, et on découvre l'album d'Oshi ensemble.
1: Bah avec plaisir, j'ai envie qu'on ouvre avec Santé Mentale, parce que j'ai l'impression que c'est le gros sujet de l'album, quoi. En tout cas, ça a été mon gros sujet à moi en le faisant. Voilà, j'ai voulu mettre ma santé mentale, elle a été mise à rude épreuve et j'ai voulu en parler, quoi.

0: continuer notre petite balade à l'intérieur de l'album, mais j'ai vu qu'il y avait Charlène qui était installée, puis Eddie aussi derrière. Ouais. Donc le temps qu'on laisse tourner Santé Mentale, est-ce que tu veux bien
1: avec
0: aller
1: plaisir.
0: Retrouver pour nous faire le single que tu vas nous interpréter en live? Et puis évidemment, jusqu'à 19h, Oshi reste avec nous et on découvre ce nouvel album numéro 1 des ventes de disques en France cette semaine. C'est trop cool. Il s'appelle Bonjour Docteur. Il est sorti le 9 octobre et la chanson que tu vas nous interpréter, c'est pareil, on parlait de santé mentale, cette fois-ci c'est une chanson forte et de société qui s'appelle À ta santé, consentement. Écoutez, vous l'avez déjà entendu évidemment dans sa version pop sur RTL2, la voici en live maintenant, quand tu veux Eddie.

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0: Voilà, c'est puissant, c'est Oshi, c'est tiré de ce nouvel album qui s'appelle Bonjour Docteur. On le découvre avec Oshi elle-même. Le temps que tu t'installes, on fait une pause et on revient.
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0: Debussy est avec nous en live sur RTL 2. Cet album est sorti vendredi, il s'appelle Bonjour Docteur. Numéro 1 des ventes cette semaine. Et alors, bon, au boulot. On a écouté un extrait, parce que Debussy est avec nous, évidemment, et on a dit qu'on faisait une visite guidée dans l'album. Donc c'est toi qui décides. Là, on a, allez, on va dire qu'on a 7-8 minutes pour découvrir autant de chansons que tu veux de cet album, mais il faut que tu nous les présentes et que tu nous expliques pourquoi on écoute.
1: Et ben là, il y a une chanson que j'aime beaucoup dans cet album, c'est un peu un ovni, elle s'appelle Téléfuck.
0: Okay.
1: Et je sais pas, c'était un soir où on avait, je crois, envie de se plaindre et tout, et donc on a décidé d'inventer une sorte de ligne téléphonique où on pouvait se plaindre, on pourrait se plaindre. Bon, je vais l'ouvrir, je pense, mais du coup, c'est ça, ce titre.
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0: C'est génial de créer Téléfuck. T'appelles et tu te plains, j'adore.
1: On va ouvrir la ligne, je pense. Il y a plein de trucs à dire.
0: Rock quand même, hein.
1: Ouais.
0: T'avais envie de guitare.
1: J'ai écouté beaucoup Viagra Boys ces derniers, okay, ces derniers mois, et il y a pas mal de cuivre et tout ça, et des synthés un peu fous, et je pense qu'on s'est inspiré de ça.
0: On travaille avec Eddie, avec qui, Eddie, est guitariste, ouais, qui est juste derrière mon épaule droite et qui joue à côté de Charlène les lives d'aujourd'hui. Allez, on continue.
1: Bah, il y a celle-là, qui est hyper douce, qui parle un peu de mes potes qui m'ont sauvé, de mon public, et celle-là, j'ai beaucoup écouté Oasis aussi ces derniers temps, et il y a une petite vibe guitare.
0: Ouais, ça va.
1: ADN.
0: Ah oui, très, très Oasis, ouais.
1: Ouais, on avait envie d'un riff un peu comme ça.

0: métal.
1: C'est une chanson pour dire merci au public, ça. Hein.
2: Bah ouais, j'ai envie d'en faire une chanson de live, quoi. Où tous les gens chantent, où on fait de la guitare ensemble. J'ai envie de faire monter des gens sur scène. Enfin, j'ai envie de faire un gros bordel sur cette tournée, un gros bordel d'amour, quoi.
1: Allez, on continue.
2: Il y a une chanson qui parle des enfants que j'ai pas eu. Enfin, en tout cas, j'en aurai, mais ils s'appelleront pas comme ça, quoi.

0: fait, cette chanson est très touchante et aussi parce qu'elle nous permet d'expliquer. J'ai pas dit que c'est un album concept, mais c'est quand même un album qui raconte une histoire. C'est-à-dire qu'on part sur une énorme rupture qui a été super traumatisante pour toi à tout niveau.
1: Ouais.
0: Et ça se finit sur l'espoir.
1: Ça se finit sur l'espoir, complètement. En fait, on va vers la lumière. Plus les chansons avancent, plus je vais vers la lumière, quoi. Et j'ai écrit ces chansons quand j'étais pas bien. Donc même la lumière que j'ai écrite, en fait, j'étais dans un mal-être profond en l'écrivant. Et aujourd'hui, je suis vraiment dans l'avenir d'après.
0: Allez, on continue.

0: Est-ce que tu crois qu'il faut être malheureuse pour faire des chansons?
1: J'espère que non, parce que j'ai envie d'en faire toute ma vie. Donc, on verra.
0: Non, mais c'est un grand album, il est vraiment super réussi cet album.
1: En tout cas, je trouve qu'il faut avoir quelque chose à raconter, quoi. Et du coup, malheureusement, j'en ai eu beaucoup là, à raconter. Après, je pense qu'on peut écrire des chansons. Ça doit être cool d'aller bien et d'écrire des chansons tristes. Et peut-être que le prochain album, ce sera un peu de ça, quoi.
0: Allez, on continue de découvrir cet album. Je rappelle que cet album, c'est le nouvel album d'Oshin, s'appelle Bonjour Docteur. On n'a dit pas d'interview aujourd'hui, on se fait juste une découverte de
1: l'album. J'adore, c'est trop
0: l'album le plus vendu de la semaine. Allez, on y va.
1: Va y rallumer le soleil.

0: celle-là?
1: C'est là, elle arrive une nuit d'insomnie. et je me dis, en fait, c'est fou, genre, j'arrive plus à dormir, quoi. C'est vraiment ce truc où j'ai perdu le sommeil totalement et j'ai besoin de rallumer mon soleil intérieur et le soleil tout court parce qu'en fait, je me couchais avec le soleil, quoi. Du coup, je me couchais avec la lune. Enfin, j'étais censée me coucher avec la lune et je me couchais avec le soleil, ça a créé un gros bordel. Ouais, j'étais en jet lag permanent.
0: Allez, encore une fois, que tu nous fasses un petit cadeau.

0: comment elle s'appelle celle-ci?
1: Elle s'appelle Fantôme.
0: Cette chanson.
1: Bah cette chanson c'est un peu quand je suis revenue chez moi et que qu'il y avait les affaires de mon ex qui restaient et voilà j'ai eu l'impression que j'allais vivre comme un fantôme parmi ses affaires et tout ça. Donc je me suis mis dans la peau d'un fantôme et j'ai fait un jeu de mots avec le si tu me ghostes, le fameux ghosting qu'on connaît, et je suis partie un peu loin quoi.
0: Avec un gros son rock derrière.
1: J'adore.
0: C'est quoi, laisse tourner le temps que tu t'installes et ensuite tu vas nous faire un cadeau. Un cadeau et un hommage d'ailleurs, j'imagine.
1: Un
0: hommage à quelqu'un qui nous a quitté récemment et ça nous a bouleversé de la voir et de l'entendre partir, hélas. Je parle de Catherine Ringer et t'as choisi de nous interpréter. Alors c'est Charlène et c'est toujours Eddie qui t'accompagne, hein, au clavier et à la guitare. Une chanson d'Erita Mitsuko qui s'avère être le premier succès d'Erita Mitsuko, qui est une chanson qui s'appelle Marcia Baila et qui parle de Marcia Moreto qui était leur amie, qui a été emportée très tôt avant qu'ils ne connaissent le succès par un cancer du sein. Et je trouve que choisir cette chanson en plein octobre rose, c'était très habile parce que c'est un double hommage. On y va. Marcia Baila, Paruchi sur RTL2.

0: aussi sur RTL2. Eddie à la guitare, Charlène au clavier. Viens nous retrouver, c'était cette reprise des Rita Mitsouko. Alors l'album s'appelle Bonjour Docteur. On réécoutera un dernier extrait avant de se quitter tout à l'heure. On se quittera sur l'extrait que tu choisiras de ce nouvel album puisqu'on le découvre aujourd'hui. Mais d'abord, il faut que tu me parles de ce qui va se passer. Parce que la tournée, c'est en 2027, de février à décembre. Ça va débuter le 4 à l'Arena d'Aix-en-Provence. Ça se finit à Bruxelles le 4 décembre. Il y a un Accor Arena le 18 novembre. Trop classe.
1: J'ai le cœur qui bat là.
0: C'est vrai.
1: Ouais. Franchement, bah ouais, c'est un rêve de gosse là. Bah, j'ai même pas osé rêver de ça quand j'étais gosse.
0: C'est vrai. Tu rêvais de quoi?
1: Bah, je rêvais de faire de la guitare dans ma chambre.
0: Non, et c'est pas vrai. Tu rêvais de l'Olympia, tu rêvais.
1: Mais j'ai pas rêvé très grand. Hein. Moi, je rêvais de vivre de ça, tout simplement. Et après, quand j'ai commencé à oser rêver de vraiment faire une salle, c'était l'Olympia. Puis après, c'était les Zéniths. Et puis en fait, je suis en train de cocher tous les trucs.
0: Et
1: mais
0: bam,
1: en fait, c'est des rêves
0: Stade
1: que je crée.
0: De France sur le prochain album.
1: Il y a 80 000 personnes quand même.
0: Ouais, on sait jamais. On n'est jamais
1: obligé
0: d'avoir un succès. D'autant que là, l'album, ça part super bien. À quoi ça va ressembler cette tournée? Je sais que vous êtes en train de travailler dessus, hein, d'après ce que m'a dit en off, comme ça, mon oreille droite qui est proche des 10.
1: On prépare plein de choses. Déjà, en fait, j'ai envie que cette tournée va être très imagée. Il y a beaucoup de décors à trouver, voilà, beaucoup de concepts. Et en fait, l'album est très conceptuel, donc il y a pas mal de choses à trouver.
0: Ouais.
1: Peut-être qu'on va ouvrir le répondeur de Téléfuck.
0: C'est génial.
1: Voilà, je pense qu'on va faire des délires comme ça. Et il y a beaucoup. En fait, on a envie que ce soit hyper interactif.
0: D'accord. C'est, oui, parce que c'est une histoire, je l'ai déjà dit, mais je le répète, c'est l'histoire, c'est l'histoire, j'allais dire, d'une rédemption, c'est pas exactement le mot, mais d'une manière de se soigner, parce que tu prends un choc ultra violent, et puis ça finit par la lumière que tu finis par trouver à la fin de l'album, c'est assez cool ça.
1: Bah, ça m'a sauvé.
0: Mais sur scène, j'ai hâte de voir comment vous allez le faire. Alors déjà, en musicien, il y aura qui?
1: Il y aura Eddie et Charlène déjà.
0: Bon, c'est déjà on a déjà une partie des musiciens qui sont sur scène.
1: C'est cool, ils sont là déjà. Bon, on attend là. On va percer après. Non, mais après, il y aura toujours Lola à la basse et
0: toute la bande. Ouais. Ce qui va changer, c'est les décors. T'as envie d'images, t'as envie de vidéos, t'as envie de quelque chose de particulier.
1: Ouais, et j'ai envie que même les techniciens qu'on voit trop peu, qui sont trop peu représentés à chaque fois sur scène, aient un rôle dans le spectacle. Ça, c'est vraiment un truc en tout cas qu'on est en train de. Je vois mon ingé son là-bas, il sait pas ce qu'il va faire, encore peut-être des claquettes. Non, je rigole. Non, mais en tout cas, on veut vraiment faire entrer le public dans un univers. Ouais.
0: Ok. Ah, il y a Eddie de Préto qui vient de faire un truc immersif qui était vraiment hyper intéressant.
1: Carrément, avec Sous Influence et tout.
0: Ouais, exactement, Sous Influence, il faisait choisir les gens pour savoir s'ils étaient ou non sous influence. Ça peut, évidemment, pas faire la même chose, mais un peu être ça, c'est-à-dire.
1: En tout cas, les gens ont joué un rôle dans ma guérison, donc j'ai envie qu'ils jouent un rôle dans ce spectacle parce que cet album, c'est aussi le leur, quoi.
0: Voilà, et c'est un bel album, il est super réussi. Et je suis tellement fier de toi parce que sortir un album, changer d'univers, se soigner, d'abord la photo de l'album est trop belle en plus, vraiment. Et puis être numéro un des ventes dès que ça sort, c'est trop cool. Oshi, l'album s'appelle Bonjour Docteur. Donc il nous reste 20 secondes d'émission, on va les passer à écouter une chanson que tu vas choisir pour nous, chère Mathilde.
1: Et on va mettre, on finit avec Poussière dans l'œil.
0: Ah oui, c'est mignon ça. C'est genre tu veux faire un peu, genre je suis bonhomme devant les copains.
1: Mais si je pleure pas, c'est une poussière dans l'œil, quoi. Mais ouais.
0: Merci d'avoir été là.
1: Merci beaucoup pour l'accueil, vraiment.
0: Et bravo pour Bonjour Docteur, c'est un super album.
1: Merci.
0: C'était Oshi qui était avec nous, on va se quitter là-dessus. Marie prend le relais, je t'embrasse.
2: Bonsoir.
0: Très fort, Marie.
2: Bonsoir, j'ai une idée pour Oshi, pour son spectacle.
0: Vas-y.
2: Bah, en fait, mettre des thérapeutes en blouse blanche qui chanteraient sur scène, genre une chorale gospel, mais en infirmière.
1: Bah, franchement, allez, je note. C'est peut-être un peu ça. Hein,
0: voilà, et d'ailleurs, si t'es libre, ça va, c'est une petite tournée qui passera juste par l'Accor Arena le 18 novembre. Ça commence en février, ça se finit en décembre, c'est bon, tu peux aller faire. Parce qu'on peut te prêter une blouse blanche, Marie.
2: Oui.
1: On en a
2: pas les piqûres. Hein.
0: Bah. Dommage. On te fait des bisous. Salut, à demain.
2: Salut,
0: merci d'avoir été là. Ciao.
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aussi, comme nous, hein, celle qu'on aime. Et ça s'entend, un mix de tout ce qui est bien, en fait. Le magicien du groove et du son pop rock dans son album The Romantic on My Soul sur RTL2. Entre 19h et 20h, on partage, on écoute, on découvre et on quitte cette planète avec des choses incontournables comme Palais Royal, c'est maintenant, dans ce 19-20 de RTL2, en concert à l'Olympia en 2020.

0: Elle résonne tous les soirs sur RTL2 Superbus Jen Ayash. Et j'espère que vous avez envoyé votre SMS. RTL2 au 74 900. Elle est en tournée avec RTL2. Elle traverse le monde, mais la France aussi. Vous allez pouvoir aller la voir dans la ville de votre choix. Donc n'hésitez pas à chaque titre de Superbus en ce moment sur RTL2. Muse, ça arrive, Ram Jam et Feu Chatterton.
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0: Les derniers Muse pour fêter leur venue au pluriel, puisqu'il y a des dates nombreuses qui ont été ajoutées. On a tout appris dans le journal de la musique dans Drive grâce à Margot sur RTL2.fr. Vous avez les dates dans le détail. Ils ont rajouté, en plus de Bordeaux, et ils ont rajouté Montpellier, ils ont rajouté tous les festivals d'été. Par exemple, la Citadelle d'Arras le 4 juillet prochain. Fans de Muse, vous serez peut-être le 5 aux Eurocaennes de Belfort et le 15 juillet aux Vieilles Charrues. Muse, toutes les infos sur le site et sur l'appli. Il y aura Charlotte Cardin qui sera d'ailleurs dans le double expresso dès 8h vendredi matin. On l'écoute dans un instant avec Portiched.
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J'ai une idée, on peut faire semblant qu'on se connaît pas ce soir, comme ça qui sait, on pourra peut-être se croiser par hasard.

0: te rencontrer encore. Trio, Stéphane ou encore Jacques Higelin. Et puis celle qui vous attend sur les réseaux. En vidéo, c'est Vanessa Paradis. Vous avez vu le Trianon en long, en large et en travers. Que des émotions à revivre en podcast, en replay sur l'appli RTL2. À tout de suite.
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La chanson magique de Jacques Higelin, que les enfants, les ados aussi, apprennent encore à l'école. C'est tombé du ciel sur RTL 2 dans Made in France. On traverse toutes les carrières, tous les albums de celles et ceux que vous aimez. On va écouter Trio, Clara Luciani. Et tout de suite, c'est le nouveau Stéphane avec un retour un peu plus pop-rock, même plus rock. Nouveau single électrique et pop et une collab avec Ambre, tiens, Hallucination.

0: Frérot, Jérémy Frérot, avec un petit point bonus pour la danse et ce clip que vous pouvez voir en même temps. Pendant que vous écoutez RTL2, quoi qu'il arrive, vous avez les clips sur le site, sur les box aussi. Et là, on le voit avec une choré incroyable. Il y aura David Hallyday et Laura. Ils ont fait un duo, c'était en 2010, dans un album de David. Ils l'ont même fait sur scène. On se fait peur. C'est dans un instant, c'est à suivre avec Lavillier et Olivia Ruiz.
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0: en ligne et son album Bonjour Docteur est sorti, ça y est, conçu comme une consultation médicale mais en plus sympa, une thérapie musicale et on peut dire familiale en 14 titres. Et il y a cette chanson À ta santé consentement sur RTL2.
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0: On découvre The Odds dans RTL 2 Made in France, belle histoire, révélation, pop rock, Les Innocents, Callo ou encore Jean-Louis Aubert ce soir. Bonne soirée.
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0: Est-ce qu'on peut faire plus joli et plus fort? Alter Ego Jean-Louis Aubert en version RTL2, évidemment, dans Made in France. Ne manquez pas Pop Rock Station ce soir avec une prog incroyable. C'est l'Alu, 22h minuit avec Marjorie toute la soirée. Si vous roulez tard, si vous sortez tard, si vous rentrez tard, pensez-y. Il y aura Dr. Feel Good, Bob Dylan, les Strokes ce soir. Il y aura aussi toute la prog que vous aimez jusqu'à minuit, comme tous les soirs, juste après Made in France. On va écouter Alyosha Schneider et M. Machista d'or pour quelques secondes.
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0: Hello Rock'n'Rollers, et c'est parti pour 2 heures de Pop Rock Station avec les Dead Kennedys, Oasis, Deftones ou encore NoFX. Et oui, ça va envoyer ce soir. On aura aussi pas mal de nouveautés pour vous, comme les Californiens de Queens of the Stone Age, les Death Valley Girls qui signent notre album Pop Rock Station de la semaine. Côté français, on aura Landmarks et Last Train et le tout nouveau Johnny Mafia. Mais là, eh bien, on va retrouver les copains de Mogwai. Le groupe post-rock écossais vient d'annoncer une nouvelle compilation pour 2027 ainsi qu'une date à la laiterie de Strasbourg le 11 novembre. Sur cette nouvelle compile, il va y avoir un titre inédit avec en featuring Mr. Iggy Pop himself. On écoute ça tout de suite dans RTL de Pop Rock Station Underground, le nouveau Mogwai.

0: California Uber Alice, un hymne des fabuleux punk californiens, les Dead Kennedys sur RTL2. Et ouais, ça y est, l'échauffement Pop Rock Station est terminé. On passe aux choses sérieuses avec dans quelques minutes Dr. Feel Good et Get Your Kicks on Route 66. On aura aussi un nouvel extrait de notre album Pop Rock Station de la semaine. Bref, vous restez avec nous sur RTL2.
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Félix Thiéfen à l'instant dans RTL de Pop Rock Station avec Narcisse 81 et pensée pour ses fans puisque cet artiste pop rock français est atteint d'une maladie neurodégénérative incurable et il est actuellement en tournée d'adieu. Sa prochaine date sera lundi du côté de Troyes. On retrouve maintenant notre album Pop Rock Station de la semaine, Welcome to Earth, des californiennes garage punk psyché de Death Valley Girls. Un nouveau disque qu'elles viendront d'ailleurs présenter en France au mois de novembre avec une dizaine de dates. Je vois Tourcoing, Metz, Belfort, Nîmes, Argenteuil, Cherbourg, Bordeaux, Paris, La Rochelle et Rouen. Un DJ Nash et moi-même étions d'ailleurs allés les voir il y a quelques années. C'était vraiment super. Je vous recommande vivement les Death Valley Girls en concert. Et on la retrouve tout de suite dans RTL de Pop Rock Station avec ce petit message from the Venus Fly.

0: Electric Six sur RTL2 avec ce titre qui tient toujours la route 23 ans plus tard après sa sortie. La suite de Pop Rock Station, eh bien ça va être Fleetwood Mac et Dive. Alors stay tuned to Pop Rock Station sur RTL2.
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0: Le groupe de Brooklyn Dive en nouveauté Pop Rock Station sur RTL 2. Leur excellent nouvel album sortira le 30 octobre et ils ont pour l'instant un passage de prévu en France à Paris le 2 novembre. Pour la cover Pop Rock Station de soir, eh bien, je vous propose de revisiter un titre, The Injury and the Blockheads.
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0: Que je vais dédier à tous nos amis matinaux, ils se reconnaîtront. Wake up and make love with me, un titre qui couvre l'album de 1977 New Boots and Panties, qui a grandement contribué à la renommée de cet artiste punk britannique. Alors c'est ce soir l'Irlandaise Sinead O'Connor qui revisite le morceau dans Pop Rock Station sur RTL 2.

Elle est pas bien chouette cette version de Wake Up and Make Love With Me de Sinead O'Connor à l'instant sur RTL2, un titre qui avait été interprété avec les Blockheads pour un live hommage à leur leader Ian Dury. Et si vous nous rejoignez en cours d'émission, bienvenue dans Pop Rock Station. Ravi de vous accompagner pour encore une heure ce soir sur la radio Pop Rock. Alors, je vois venir The Cure, les White Stripes, le nouveau Johnny Mafia ou encore les Deftones. On n'est pas bien là? Si, Suck My Kiss, c'est les Red Hot Chili Peppers sur RTL2.

Marilyn Manson, un titre choisi par Francis Zegut ce soir dans RTL2 Pop Rock Station. Sans transition, on retrouve People Are Strange des Doors sur RTL2.

0: Queens of the Stone Age avec Where the Goth Girls At, nouveauté pop rock station sur RTL2, et un morceau qui fera partie de leur nouvel album Perfect, qui sort le 30 octobre à temps pour Halloween. L'an dernier, George Homie avait accompagné notre émission Pop Rock Station spéciale Halloween, une émission à retrouver bien évidemment sur le RTL2.fr, et peut-être qu'il y a moyen de remettre le couvert cette année. Je dis ça, je dis rien. Van Halen et les Deftones, ça vous botte? Eh bien, on revient dans un instant avec eux sur RTL2.
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Et extrait de White Pony, c'était Digital Bath dans Pop Rock Station sur RTL2, un morceau qui fait toujours du bien, les Deftones. Oh ouais. Notre nouveauté Fresh nous vient du groupe français Johnny Mafia, qui existe depuis une quinzaine d'années et s'apprête à sortir Merci Beaucoup, leur nouvel album, le 20 novembre. Et dessus, il y a ce titre Sing Out of Tune qui joue avec les codes du heavy metal, mais reste avant tout dans une ligue pop rock joyeuse. Je vous recommande absolument le clip de ce morceau en mode Yeehaw Cowboy, puisqu'il y a de très beaux chevaux dedans, des cowboys pas mal aussi. Johnny Mafia, tout de suite dans RTL2 Pop Rock Station.

0: enregistré en 1969. C'était l'incroyable et trop oublié Bobby Gentry avec Fancy dans Pop Rock Station sur RTL2. Bobby Gentry, une artiste que j'ai découverte sur le tard pendant le confinement. Je me suis vraiment penchée sur son back catalogue. Aujourd'hui, les gens se souviennent surtout de son titre Ode to Billy Joe, mais elle a tellement, tellement de morceaux fabuleux dans la tradition des compositeurs du sud des États-Unis. Alors, elle produisait elle-même ses morceaux, mais comme c'était une femme, on lui donnait jamais le crédit qu'elle méritait. Elle a également été présentatrice télé, notamment pour la BBC. Arrivée 1980, elle a décidé de se retirer du monde de la musique et du monde public tout court, et on ne l'a jamais revue. Personne ne sait trop aujourd'hui où vit cette artiste américaine qui a su faire le pont entre la country et la pop, mais on murmure que Taylor Swift aurait eu le privilège de lui parler. Vous restez avec nous, Pop Rock Station se poursuit avec Last Train et No Effects.
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Nouveauté Pop Rock Station sur RTL2, le duo Last Train et Landmarks, The Very End of Every Me, qui ravira peut-être les fans des deux groupes ou pas. À vous de me donner votre avis via les réseaux sociaux @RTL2 officiel ou @Marjorie H. En tout cas, les groupes étaient sur scène ensemble lors du concert de Last Train aux Élites de Paris. C'est un concert qui va être transformé en album live. Et ça y est, Pop Rock Station, c'est terminé pour ce mardi soir. Merci DJ Nash pour la réalisation de l'émission. Pour se quitter, on va danser un peu avec les Chemical Brothers et Galvanize. Bisous, ciao.

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